0: docteur, venez vite.
1: Non, je suis là, je suis là.
0: C'est épouvantable.
1: Quoi, qu'est-ce qu'il y a?
0: Ben, Marc, il était dans le baignoire avec le séchoir électrique.
1: Ouais.
0: Et on s'est engueulé et le séchoir est tombé dans l'eau et je crois qu'il est mort.
1: Quoi, le séchoir?
0: Non, Marc, je crois qu'il est mort.
1: Oh merde, bon, attendez, je vais voir. Léonard, ça va pas? Oh là là, merde.
0: Alors?
1: Ben alors, il est complètement décédé.

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0: C'est toi, François ?
1: Ça va pas ?
0: J'ai très très froid.
1: Ah, mais ça va s'arranger.
0: T'as fermé la porte ?
1: Oui, pourquoi ?
0: Parce que j'ai été attaqué par des renards tout à l'heure.
1: Ah, mais c'est normal, ça, c'est la saison.
0: Ah bon ?
1: Regardez si tu veux, hein, parce que les plantes sont graves, là, il y en a pour un moment.
2: T'es sûr ?
0: J'ai du mal à parler parce que j'ai les dents qui poussent.

0: Claude François, c'est de la poésie. Voilà ce que c'est, Claude.
1: La poésie, c'est plutôt Brassens, non?
0: Qu'est-ce que tu m'emmerdes avec Brassens, toi? Hein? L'autre moustache qui ferait mes couilles avec nouilles. J'ai perdu ma couille au fond du ravin. Moi aussi, je peux le faire, ça, hein.

0: de l'aider.
1: Non, on va faire un autre. C'est le TCVV.
0: Le TCVV quoi?
1: Temps de cuisson, viande, volaille.
2: Ah oui. Ah bah le jeu de la diète 7. À vous la main.
3: Pintade 1,8 kg.
2: 30 minutes thermostat 7. Dindonneau, pour 6 personnes.
3: 40 minutes thermostat 4. J'arrête vous 1,5 kg.
2: 50 minutes thermostat 8. 8. Travers de porc, 5 kg.
3: 50 minutes thermostat 4. 5.
1: Perdu, ta boule.
4: Qu'est-ce que tu fais, toi? Pas ou quoi?
3: Messieurs, faites-moi l'honneur de rester dormir ce soir, le temps que je réunisse la somme en cash.
2: D'accord. Mais pas de coup fourré, je vous préviens. On est des durs à cuire.
1: À cuire. Cuisson thermostat 8.

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0: accordée aux Haïtiens a expiré. La Cour suprême a validé le mois dernier un décret pris en ce sens par Donald Trump. Auparavant, ces Haïtiens étaient autorisés à venir travailler aux États-Unis depuis le séisme de janvier 2010. Ces Haïtiens sont donc désormais illégalement présents sur le territoire américain. Une manifestation de soutien avait lieu hier soir à New York. Gwendal Lavina y était.
1: Les slogans scandés par la foule sont en anglais. Pas de haine, pas de peur, les migrants sont les bienvenus ici. Mais sur les pancartes, on peut lire, écrit en créole cette fois, « Travail pour tous et fin des déportations ». Au micro, Victor explique l'importance du rassemblement.
2: On se rend compte du besoin de défendre nos familles, nos amis, nos voisins pour avoir un peu de tranquillité d'esprit, car ce n'est pas le cas actuellement.
1: 350 000 Haïtiens sont concernés par la fin du TPS, dont environ 20 000 à New York. Stéphanie Delaila est directrice exécutive de Little Haiti BK.
3: Ils sont dans l'incertitude. Il y a plusieurs conséquences. Certains ont déjà commencé à perdre leur travail avec toutes les répercussions économiques qu'on imagine. D'autres qui peuvent encore travailler ont peur de sortir de chez eux.
1: En cause des patrouilles d'ICE, la police de l'immigration, explique Kirby Joseph de l'association Caribbean Defense.
4: Même si New York est une ville refuge, on sait qu'ICE est bien présente. Cette semaine, leurs agents ont été signalés partout, y compris dans notre quartier.
1: Son association organise d'ailleurs régulièrement des séances pour savoir comment réagir face à ICE. Gwendal Lavina, New York, RFI.
0: Au Brésil, la gauche va investir aujourd'hui son candidat pour la présidentielle d'octobre. Sans surprise, il devrait s'agir de l'actuel président Lula, prêt à 80 ans à briguer un quatrième mandat. Et il fera face en octobre à Flavio Bolsonaro, le fils de l'ex-président Jair Bolsonaro, qui purge en ce moment une peine de prison pour tentative de coup d'État lors de la présidentielle de 2022. En Colombie, la présidentielle, c'était en juin. Elle a vu l'élection du candidat de l'extrême droite, Abelardo de la Espriella. Ce dernier a promis une lutte acharnée contre les groupes armés et à quelques jours de son investiture, un camion piégé a explosé près de la frontière vénézuélienne à Cúcuta dans la nuit de vendredi à samedi. Ça s'est passé devant le centre de la police du département. 11 personnes ont été blessées, dont des policiers, Najed Benrabah.
5: Ces fortes détonations ont réveillé la ville de Cúcuta vers 3h30 du matin, dans la nuit de vendredi à samedi. Selon la police, le véhicule aurait été abandonné par deux individus avant l'explosion. D'autres détonations, notamment des cylindres explosifs, ont été ensuite signalées près du marché central de la ville. Et des échanges de tirs ont été entendus et filmés par les habitants. Les autorités colombiennes pointent du doigt l'ELN, la dernière guérilla toujours active dans le pays. Une récompense équivalente à plus de 50 000 euros a été annoncée pour tout un informations permettant d'identifier les responsables. Cet attentat survient à une semaine de l'investiture du président élu, Abelardo de la Espriella, qui a fermement condamné, je cite, ce geste terroriste et affirmant que la violence n'entamera pas la volonté des Colombiens de vivre en paix. Selon plusieurs élus locaux, il s'agirait du troisième assaut visant la police dans la région en moins d'une semaine, alimentant les craintes de nouvelles violences à l'approche du changement de gouvernement. Najed Benrabah, Medellin, RFI.
0: RFI 4h07 à Dakar, au Sénégal, des dizaines de milliers de pèlerins se retrouvent aujourd'hui à Touba, à 200 km à l'est de la capitale, pour le Grand Magal. C'est le plus grand rassemblement religieux du pays, pèlerinage des Mourides, cette confrérie musulmane soufie. Au-delà de la ferveur spirituelle qui l'entoure, ce rendez-vous confirme son rôle de poids lourd économique d'année en année. C'est la conclusion, Pauline Le Troquier, d'une étude présentée cette semaine par l'université Alioune Diop de Bambéry et de l'université Cheikh Amadoul Kadim de Touba.
6: 630 milliards de francs CFA de retombées économiques, c'est l'impact du Grand Magal estimé par l'étude, soit 2,5 fois plus qu'en 2017. La progression vient d'abord de la croissance démographique de Touba elle-même, mais aussi de l'évolution du sens donné à l'événement. Véritable repère identitaire et cultuel pour la jeunesse sénégalaise, le Grand Magal attire plus qu'avant. L'économiste Souleymane Astoudiane a coordonné l'étude.
7: Le refuge que constitue Serigne Touba chez Amadou Bamba est de plus en plus important. Vu que l'affluence est plus forte, on parle d'une hypothèse de 5 millions 100 000 pèlerins, Donc la consommation est plus forte.
6: Et les retombées dépassent largement les frontières de la cité religieuse. Les services financiers profitent par exemple de la dynamique. Avec l'effet Magal, le chiffre d'affaires des opérateurs de mobile money connaît une hausse d'au moins 60% sur la période. Les premiers gagnants restent toutefois les éleveurs et agriculteurs de tout le pays.
7: Lors du Magal, il y a plus de 600 000 poulets consommés. On peut le dire également sur les bêtes, les ruminants qui sont sacrifiés. Il y en a au moins 100 000 qui sont sacrifiés durant le Magal. Et donc, ça permet à beaucoup d'acteurs économiques à produire, que ce soit à Jigenchor, à Tambacounda, à Dakar, pour faire face à la demande du Magal.
6: Devenu un véritable rendez-vous d'affaires, le Grand Magal confirme d'année en année son ancrage régional en accueillant toujours plus de commerçants maliens, mauritaniens ou encore guinéens. Pauline Troquier, Dakar, RFI.
0: En cyclisme, la néerlandaise Lorena Vibes prend le maillot jaune. Elle a remporté hier la première étape du Tour de France féminin, première étape autour de Lausanne sur les rives du Léman. Le public suisse très gâté cette année puisque les coureuses vont traverser trois villes, Lausanne donc, mais aussi Aigle et Genève. Anne Dufort-Cornillier suit la course pour nous.
8: Au village départ, sur la place de la navigation de Lausanne, l'engouement populaire suisse se confirme. Même les stars comme Demi Vollering, la néerlandaise, Marlène Reusser, la Suissesse, en ont les larmes aux yeux.
9: C'est vraiment très émotionnel de voir ça. Je pleure parce que c'est trop bien. Merci beaucoup pour être ici.
8: Mais qu'en est-il un peu plus loin, sur les rives du lac Léman, là où défilent les amateurs de course à pied, de vélo ou encore de natation?
10: Est-ce que c'est une ville idéale pour le tour féminin?
11: Ouais, franchement, je pense que la route le long du Lavaux, etc. est un excellent endroit pour démarrer une étape. Et franchement, je pense que c'est une bonne ville pour commencer.
12: Bah oui, sur le bord du lac, c'est un joli endroit. Et ça peut être sympa de voir ce genre de choses.
8: Une curiosité ressentie par les coureuses, acclamée jusque dans la dernière bosse. Un soutien nécessaire pour Océane Maé, la meilleure grimpeuse du jour.
10: Je sais que les Suisses aiment bien le vélo, mais à ce point-là, je pensais pas. Ils ne s'est pas ennuyé une seule fois. C'était génial et vraiment merci au public parce que je pense qu'il nous a porté aussi et c'est un peu grâce à lui qu'on est allé si loin.
8: Après Lausanne, capitale olympique, place à Aigle, chef-lieu de l'Union cycliste internationale, où là aussi le public devrait être au rendez-vous. Anne Dufort-Cornillier, Lausanne, RFI.
0: Rendez-vous donc à Aigle tout à l'heure à 12h30, temps universel, pour une arrivée à Genève. Pour l'heure, il est 6h11 à Paris. On poursuit ensemble notre tour du monde de l'actualité. Et on va le faire en musique, avec d'abord un arrêt au Pakistan, où la scène électro se développe peu à peu, dans un pays où l'on écoute surtout de la musique religieuse. Et de plus en plus de femmes, on va le voir, se retrouvent derrière les platines. Les flammes ne gagnent plus de terrain en France, les incendies sous contrôle, mais ils auront ravagé des dizaines de milliers d'hectares. Les pins, ces arbres résineux, n'auront pas aidé à freiner la course des brasiers. On va voir qu'ils ont toutefois d'autres atouts. À suivre également notre chronique Vivre ailleurs sur l'expatriation, retour sur celle réussie du docteur Félix Akio, 50 ans en France, et il s'apprête à passer le relais. Et puis on terminera avec notre pépite musicale. Ce matin, place à une légende de la musique gabonaise et qui se fait de plus en plus rare. On l'écoute tout à l'heure, juste avant le retour de l'actualité africaine. Direction le Pakistan. Là-bas, lorsqu'on écoute de la musique, elle est souvent religieuse et occupe une place centrale dans un pays aux valeurs traditionnelles. Mais depuis quelques années, une scène électronique se développe. Elle est encore un peu confidentielle, mais on peut trouver quelques adresses à Karachi, la plus grande ville du pays. Et avec une nouveauté, les femmes passent de plus en plus derrière les platines. Ondine de Gaulle est allée rencontrer ces DJ qui font fi des tabous.
13: En pleine nuit, dans les environs de Karachi, les basses résonnent sur la plage. Une centaine de jeunes dansent dans une villa face à la mer, éclairée par les stroboscopes. Ici, les invités ont été soigneusement sélectionnés. La fête est clandestine. Aux platines, Chiara. Casque sur les oreilles, la DJ de 23 ans fait monter le rythme. Il y a encore quelques années, les femmes DJ se comptaient sur les doigts d'une main au Pakistan. Aujourd'hui, elles sont de plus en plus nombreuses à se lancer. Mais pour beaucoup, la scène électronique reste associée au monde de la nuit et à la débauche, comme l'explique Chiara après son set.
14: Comme nous vivons en République islamique du Pakistan, beaucoup de gens ici considèrent la fête comme une activité illicite. Le fait que des filles portent des vêtements courts, que des filles et des garçons se mélangent ou dansent, c'est mal vu. Une partie de la société considère que ces soirées relèvent presque de l'œuvre du diable.
13: Ces fêtes clandestines sont aussi dans le collimateur des autorités. La police multiplie les descentes au nom de la lutte contre l'alcool, les drogues ou les atteintes à la morale publique. Depuis un commissariat du centre-ville, Seyed Ali Hassan, officier de police, assume cette politique de tolérance zéro.
15: Ce n'est pas seulement illégal, ce sont des activités démoniaques. Même si ces fêtes sont organisées clandestinement, nous prendrons des mesures.
13: Pour continuer à faire la fête, un nouveau concept s'est développé ces derniers mois. Les fêtes sobres ou halal, organisées en journée. Dans une rue d'un quartier huppé de Karachi, en plein milieu de l'après-midi, la façade d'un café ne laisse rien deviner. Mais une fois la porte franchie, changement d'ambiance. Des dizaines de jeunes hommes et femmes dansent sur de la musique pop, café à la main. C'est Sarah et Jazz qui mixent aujourd'hui. Pour cette actrice et DJ, ces événements tolérés par les autorités offrent un cadre idéal pour la scène électronique.
16: Ces fêtes sobres qui se développent sont accessibles à plus de monde. Les gens s'amusent quand même et ça apprend aussi aux gens à ne pas associer systématiquement la musique à la drogue. On voit des femmes DJ qui jouent dans les coffee raves, mais il n'y en a pas beaucoup sur la scène underground parce que ces événements finissent souvent tard. Mais ici, je pense que c'est assez sûr pour les femmes.
13: Dans un pays où les femmes disposent rarement des mêmes libertés que les hommes, celles qui mixent aujourd'hui.
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18: Bonjour, la météo de ce dimanche avec un grand soleil au programme. Dans l'après-midi, il fera 30 degrés à Langogne, 31 à Mende et 33 degrés à Marvejols et jusqu'à 35 degrés dans les gorges du Tarn.
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1: Bonjour à toutes et à tous, voici votre agenda des sorties pour ce dimanche 2 août. Et pour bien commencer la journée, retrouvez les marchés de producteurs de Montbrun dans les gorges du Tarn et de Sainte-Croix-Vallée française en Cévennes. L'occasion de faire le plein de produits locaux et de rencontrer leurs producteurs. Sur l'aire de la Lozère, sur l'A75, la Fédération française des villages étapes organise une grande journée d'animation de 8h à 17h. Au programme pour les visiteurs en chassé-croisé, dégustation de produits locaux, rencontre avec les villages étapes de l'autoroute et animation pour sensibiliser les vacanciers à l'importance de faire une pause sur la route. À 17h, sinon à Sainte-Privat de Valongues, Mariette vous invite à découvrir les trésors des Cévennes, une balade ludique et panoramique pour observer les paysages autrement et mieux comprendre les liens entre la nature, l'homme et le territoire cévenol. Comptez 35€ par famille. Sinon, la fête votive de Prévenchère se poursuit tout au long de la journée avec de nombreuses animations pour petits et grands. Tout l'été également, le château du Castenay vous propose son exposition « Le pastoralisme patrimoine vivant » consacrée aux éleveurs, aux bergers et bergères et aux paysages de notre territoire. Une chasse au trésor est également proposée pour les familles. Enfin, direction Langogne où se poursuit la grande fête traditionnelle de la ville. Des milliers de visiteurs sont attendus pour le célèbre Corso Fleuri et le carnaval animé par les peñas et les batucadas. Entre les défilés, la fête foraine et les terrasses animées et les nombreuses festivités, l'ambiance promet d'être au rendez-vous. Pour plus d'informations, rendez-vous sur les sites internet des offices de tourisme du département. Très belle journée à toutes et à tous à l'écoute de 48 FM.
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1: Bonjour, la météo de ce dimanche avec un grand soleil au programme. Dans l'après-midi, il fera 30 degrés à Langogne, 31 à Mende et 33 degrés à Marvejols et jusqu'à 35 degrés dans les gorges du Tarn.

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1: Bonjour, la météo de ce dimanche avec un grand soleil au programme. Dans l'après-midi, il fera 30 degrés à Langogne, 31 à Mende et 33 degrés à Marvejols et jusqu'à 35 degrés dans les gorges du Tarn.
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1: Bonjour à toutes et à tous, voici votre agenda des sorties pour ce dimanche 2 août. Et pour bien commencer la journée, retrouvez les marchés de producteurs de Montbrun dans les gorges du Tarn et de Sainte-Croix-Vallée française en Cévennes. L'occasion de faire le plein de produits locaux et de rencontrer leurs producteurs. Sur l'aire de la Lozère, sur l'A75, la Fédération française des villages étapes organise une grande journée d'animation de 8h à 17h. Au programme pour les visiteurs en chassé-croisé, dégustation de produits locaux, rencontre avec les villages étapes de l'autoroute et animation pour sensibiliser les vacanciers à l'importance de faire une pause sur la route. À 17h, sinon à Sainte-Privat de Valongue, Mariette vous invite à découvrir les trésors des Cévennes, une balade ludique et panoramique pour observer les paysages autrement et mieux comprendre les liens entre la nature, l'homme et le territoire cévenol. Comptez 35 euros par famille. Sinon, la fête votive de Prévenchère se poursuit tout au long de la journée avec de nombreuses animations pour petits et grands. Tout l'été également, le château du Castenay vous propose son exposition « Le pastoralisme patrimoine vivant » consacrée aux éleveurs, aux bergers et bergères et aux paysages de notre territoire. Une chasse au trésor est également proposée pour les familles. Enfin, direction Langogne où se poursuit la grande fête traditionnelle de la ville. Des milliers de visiteurs sont attendus pour le célèbre Corso Fleuri et le carnaval animé par les Peñas et les Batucadas. Entre les défilés, la fête foraine et les terrasses animées et les nombreuses festivités, l'ambiance promet d'être au rendez-vous. Pour plus d'informations, rendez-vous sur les sites internet des offices de tourisme du département. Très belle journée à toutes et à tous à l'écoute de 48 FM.
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1: Bonjour, la météo de ce dimanche avec un grand soleil au programme. Dans l'après-midi, il fera 30 degrés à Langogne, 31 à Mende et 33 degrés à Marvejols et jusqu'à 35 degrés dans les gorges du Tarn.

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1: Bonjour, la météo de ce dimanche avec un grand soleil au programme. Dans l'après-midi, il fera 30 degrés à Langogne, 31 à Mende et 33 degrés à Marvejols et jusqu'à 35 degrés dans les gorges du Tarn.
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1: Bonjour à toutes et à tous, voici votre agenda des sorties pour ce dimanche 2 août. Et pour bien commencer la journée, retrouvez les marchés de producteurs de Montbrun dans les gorges du Tarn et de Sainte-Croix-Vallée française en Cévennes. L'occasion de faire le plein de produits locaux et de rencontrer leurs producteurs. Sur l'aire de la Lozère, sur l'A75, la Fédération française des villages étapes organise une grande journée d'animation de 8h à 17h. Au programme pour les visiteurs en chassé-croisé, dégustation de produits locaux, rencontre avec les villages étapes de l'autoroute et animation pour sensibiliser les vacanciers à l'importance de faire une pause sur la route. À 17h, sinon à Sainte-Privat de Valongue, Mariette vous invite à découvrir les trésors des Cévennes, une balade ludique et panoramique pour observer les paysages autrement et mieux comprendre les liens entre la nature, l'homme et le territoire cévenol. Comptez 35 euros par famille. Sinon, la fête votive de Prévenchère se poursuit tout au long de la journée avec de nombreuses animations pour petits et grands. Tout l'été également, le château du Castenay vous propose son exposition « Le pastoralisme patrimoine vivant » consacrée aux éleveurs, aux bergers et bergères et aux paysages de notre territoire. Une chasse au trésor est également proposée pour les familles. Enfin, direction Langogne où se poursuit la grande fête traditionnelle de la ville. Des milliers de visiteurs sont attendus pour le célèbre Corso Fleuri et le carnaval animé par les Peñas et les Batucadas. Entre les défilés, la fête foraine et les terrasses animées et les nombreuses festivités, l'ambiance promet d'être au rendez-vous. Pour plus d'informations, rendez-vous sur les sites internet des offices de tourisme du département. Très belle journée à toutes et à tous à l'écoute de 48 FM.
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1: Bonjour, la météo de ce dimanche avec un grand soleil au programme. Dans l'après-midi, il fera 30 degrés à Langogne, 31 à Mende et 33 degrés à Marvejols et jusqu'à 35 degrés dans les gorges du Tarn.

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4: TPS, statut de protection temporaire accordé aux Haïtiens, a expiré il y a une semaine. Concrètement, plus de 300 000 personnes qui vivent et travaillent aux États-Unis se retrouvent en situation illégale avec le risque d'être arrêtées et expulsées. Alors à New York, plusieurs centaines de manifestants se sont réunis pour soutenir la communauté haïtienne. Gwendal Lavina.
5: Les slogans scandés par la foule sont en anglais. Pas de haine, pas de peur, les migrants sont les bienvenus ici. Mais sur les pancartes, on peut lire, écrit en créole cette fois, « Travail pour tous et fin des déportations ». Au micro, Victor explique l'importance du rassemblement.
6: On se rend compte du besoin de défendre nos familles, nos amis, nos voisins pour avoir un peu de tranquillité d'esprit, car ce n'est pas le cas actuellement.
5: 350 000 Haïtiens sont concernés par la fin du TPS, dont environ 20 000 à New York. Stéphanie Delaila est directrice exécutive de Little Haiti BK.
7: Ils sont dans l'incertitude. Il y a plusieurs conséquences. Certains ont déjà commencé à perdre leur travail avec toutes les répercussions économiques qu'on imagine. D'autres qui peuvent encore travailler ont peur de sortir de chez eux.
5: En cause des patrouilles d'ICE, la police de l'immigration, explique Kirby Joseph de l'association Caribbean Defense.
8: Même si New York est une ville refuge, on sait qu'ICE est bien présente. Cette semaine, leurs agents ont été signalés partout, y compris dans notre quartier.
5: Son association organise d'ailleurs régulièrement des séances pour savoir comment réagir face à ICE. Gwendal Lavina, New York, RFI.
4: À Cuba, cette panne massive de courant, 5 des 15 provinces de l'île, y compris celle de la Havane, ont été privées d'électricité depuis hier soir. Cuba, qui est régulièrement frappée par des coupures de courant, mais ça s'est aggravé depuis le début du blocus pétrolier imposé par Donald Trump.
9: Au Proche-Orient, les initiatives et les annonces diplomatiques de Donald Trump n'y font rien. L'armée israélienne multiplie les offensives.
4: À 3 jours de la reprise des négociations avec le Liban, à Rome, sous l'égide des États-Unis, l'armée israélienne affirme avoir tué plusieurs combattants du Hezbollah dans le sud du Liban, tandis qu'un de ses soldats a été blessé. Sur l'autre front, dans la bande de Gaza, le bilan est d'au moins 16 morts dans les bombardements israéliens des dernières 24 heures. Des infrastructures de santé et des immeubles résidentiels ont été détruits. L'armée israélienne affirme avoir visé des stocks d'armes du Hamas. Ces opérations militaires, elles interviennent alors qu'en interne, en Israël, la fracture se renforce au sein de la société entre les religieux et les laïcs. À Jérusalem, hier, des dizaines de manifestants ultra-orthodoxes se sont rassemblés devant un café pour protester contre son ouverture le jour de Shabbat. Et la mobilisation a dégénéré. Notre correspondant Michel Paul était sur place.
10: Shabbat, Shabbat, hurlant yiddish, les ultra-orthodoxes, c'est le son de la fracture religieuse qui résonne en plein cœur de Jérusalem. Des dizaines de manifestants haredim ont forcé les barrages policiers pour tenter d'investir le café Bessimta, ouvert le samedi. Face à eux, les clients ont dû former un véritable rempart humain pour protéger l'établissement. Face aux coups de matraque de la police débordée, la bataille pour l'identité de la ville sainte ne se joue plus seulement dans les urnes, mais à la terrasse des cafés. Et à quelques mois des élections, l'affaire est immédiatement devenue une tribune politique. Sur place, Avigdor Lieberman, ancien ministre de la Défense, et un des candidats de l'opposition.
11: Il est impensable que boire un café le samedi matin devienne un acte de bravoure civile. Ce vandalisme que nous voyons derrière moi prouve que ces gars-là devraient canaliser cette énergie contre le Hamas, contre le Hezbollah, contre les Houthis.
10: Tandis que les partisans de la laïcité promettent de continuer à venir boire leur café, chaque samedi, les partis religieux, eux, entendent bien faire du respect du Shabbat le test décisif du futur gouvernement. Michel Paul, Jérusalem, RFI.
9: 10h07 à Addis Abeba, où l'inquiétude d'une nouvelle guerre civile se renforce.
4: Avec cette escalade militaire entre les forces fédérales et les rebelles du TPLF, le Front de Libération du Peuple du Tigré, près de 4 ans après l'accord de paix signé à Pretoria, des combats ont opposé les deux camps hier dans le nord du pays. Pourquoi cette escalade? Le chercheur René Lefort a livré son analyse à Christina Okello.
12: La tension entre Addis Abeba et Mekele avait atteint un tel niveau ces derniers temps que vraiment on ne voit vois pas comment, au vu du langage d'un côté comme de l'autre, ça n'allait pas déboucher sur un affrontement armé. Pour l'essentiel, Addis Abeba n'a pas joué le jeu. Ils ont en gros continué le blocus et même intensifié le blocus du Tigray. De l'autre côté, à l'intérieur du TPLF, les radicaux n'ont cessé de prendre du poids jusqu'à finalement prendre le pouvoir il y a quelques mois. Et eux estiment que l'affrontement armé est inévitable. Lorsqu'on en est à ce point-là, il y a vraiment peu de place pour le dialogue. Pour le moment, on ne sait vraiment pas où on va. Il faut surveiller les combats, est-ce qu'ils s'étendent, où est-ce qu'ils se placent, quelles sont les forces qui interviennent dans ces combats, premièrement. Et deuxièmement, est-ce qu'une médiation apparaît ou n'apparaît pas?
9: Le chercheur René Lefort, alerte maximale en Grèce face aux incendies.
4: Avec 500 pompiers, dont des renforts français et roumains mobilisés dans la région d'Athènes, face à eux, des flammes voraces attisées par des rafales de vent jusqu'à 130 km/h. Emmanuel Stils.
0: Les pompiers grecs ont été poussés à bout. Ce sont les mots du ministre de la Protection civile, Evangelos Tournas. Il faisait allusion aux quelques 500 pompiers qui combattent les flammes dans des conditions extrêmes autour de la station balnéaire de Porto Germeno, au nord-ouest d'Athènes. Leur travail est rendu presque impossible par les vents violents qui soufflent sur la région et qui empêchent les avions de charger de l'eau et de la larguer sur les feux. Le porte-parole des pompiers expliquait aussi que sur les lieux d'un incendie dans le centre du pays, les vents étaient tellement déchaînés que les pompiers ne parvenaient même pas à ouvrir les portes de leurs véhicules. De grands feux se sont déclarés cette semaine, principalement en Crète, sur les îles et dans la péninsule du Péloponnèse. Les pompiers ont déjà payé un lourd tribut. Trois d'entre eux sont morts cette semaine en combattant les flammes. Emmanuel Stils, Athènes, RFI.
9: Sur le front des incendies en France, selon le Premier ministre, la situation est désormais sous contrôle.
4: Avec le feu du sud-ouest en Gironde fixé depuis hier et le brasier qui reste stable ce matin dans le sud-est, dans le département du Var. En Espagne, voilà plusieurs jours que les habitants de la province d'Avila ont pu rentrer chez eux au milieu d'une nature calcinée. Mais parfois, à force de solidarité, des miracles ont eu lieu. À El Tiemblo, près de Madrid, une forêt de châtaigniers a été sauvée par les habitants. Et notamment un arbre vénérable de plus de 500 ans, Lucille Gimbert.
13: Au plus fort de l'incendie, le week-end dernier, les pompiers concentraient leurs efforts pour protéger les maisons de la commune d'El Tiemblo, au centre de l'Espagne. Alors des dizaines d'habitants ont saisi houe et râteau, pris leurs véhicules et même des engins de chantier pour monter une ligne de défense et stopper la progression des flammes vers la forêt de châtaigniers qui fait l'identité du village. Le maire d'El Tiemblo, Arturo Varas.
14: Certains d'entre eux sont quasiment nés dans cette forêt, dans ces montagnes. Alors, ils connaissent tous les chemins par lesquels on peut contenir les incendies.
13: En arrachant la végétation, voire en la brûlant de façon préventive, les habitants ont formé de larges bancs de coupe-feu et sauvé des flammes, notamment l'icône de cette forêt, un arbre de plus de 500 ans appelé le grand-père, El Abuelo.
14: Le grand-père est un châtaignier aux dimensions incroyables. C'est l'un des 10 arbres les plus importants d'Espagne. Au fil du temps, il s'est beaucoup déformé. Aujourd'hui, il a 8 fils autour de lui, très grands aussi. Et la légende dit qu'un soir de tempête, 20 moutons et leur berger ont trouvé refuge au milieu de son tronc creux.
13: À l'automne, des milliers de touristes viennent admirer le tapis de feuilles dorées de cette châtaigneraie centenaire. Les habitants ont donc aussi préservé l'économie du village.
9: Lucille Gimbert, sur le Tour de France Femmes, la première à porter le maillot jaune est néerlandaise.
4: Et c'est Lorena Vibes qui a remporté hier la première étape à Lausanne, la grande boucle féminine qui reste en Suisse aujourd'hui avec une deuxième étape entre Aigle et Genève. La promesse d'une nouvelle journée de liesse pour les coureuses. Car oui, Anne Dufort-Cornillier, le public suisse est au rendez-vous.
15: Quatre fois championne d'Europe du chrono.
16: Au village départ, sur la place de la navigation de Lausanne, l'engouement populaire suisse se confirme. Même les stars comme Demi Vollering, la néerlandaise, Marlène Reusser, la suissesse, en ont les larmes aux yeux.
17: Très émotionnelle. Je pleure parce que c'est trop bien. Merci beaucoup pour être ici.
16: Mais qu'en est-il un peu plus loin, sur les rives du lac Léman, là où défilent les amateurs de course à pied, de vélo ou encore de natation?
18: Est-ce que c'est une ville idéale pour le tour féminin?
19: Ouais, franchement, je pense que la route le long du Lavaux, etc. est un excellent endroit pour démarrer une étape. Et non, franchement, ouais, je pense que c'est une bonne ville pour commencer.
20: Bah oui, sur le bord du lac, c'est un joli endroit. Et ça peut être sympa de voir ce genre de choses.
16: Une curiosité ressentie par les coureuses, acclamée jusque dans la dernière bosse. Un soutien nécessaire pour Océane Maé, la meilleure grimpeuse du jour.
21: Je sais que les Suisses aiment bien le vélo, mais à ce point-là, je pensais pas. Ils ne s'est pas ennuyé une seule fois. C'était génial et vraiment merci au public parce que je pense qu'il nous a porté aussi et c'est un peu grâce à lui qu'on est allé si loin.
16: Après Lausanne, capitale olympique, place à Aigle, chef-lieu de l'Union cycliste internationale, où là aussi, le public devrait être au rendez-vous. Anne Dufort-Cornillier, Lausanne, RFI.
4: Et au départ de cette deuxième étape, c'est donc la Néerlandaise Lorena Vibes qui portera le maillot jaune. Le football, pour vous dire que le Malawi s'est qualifié pour les quarts de finale de la CAN féminine. Victoire 3-1 contre l'Égypte. Et puis le Nigeria, tenant du titre, s'est relancé en l'emportant 1-0 contre la Zambie. Deux matchs aujourd'hui, 17h Ghana-Cameroun, c'est en temps universel, 20h Mali contre le Cap Vert.
9: Et c'était le journal de Nathalie Michet. Merci beaucoup. 7h13 en temps universel. La revue de presse, comme tous les dimanches, nous feuilletons les hebdomadaires avec Catherine Potet, avec mon studio. À la une, Catherine, les expulsions continuent aux États-Unis.
22: C'est le Nouvel Obs qui nous raconte l'histoire de Mélissa, partie du Vietnam et arrivée aux États-Unis en 1993, il y a plus de 30 ans. Elle avait alors 11 ans. Cette mère de 4 enfants, explique l'hebdomadaire, a été considérée comme une criminelle étrangère en situation irrégulière et brutalement renvoyée en novembre 2025 dans son pays natal. Pourquoi criminelle? Parce que lorsqu'elle avait 18 ans, elle a volé des chèques à son employeur, ce qui lui a fait perdre sa green card, la carte de résident permanent. Depuis, elle renouvelait chaque année sa carte de séjour. Or, en novembre 2025, bien qu'une décision de justice ait été rendue en sa faveur, elle est convoquée par l'ICE, la police de l'immigration, et elle est expulsée. Mélissa a quitté les États-Unis totalement démunie. Je n'avais que les habits que j'avais sur moi quand j'ai été arrêtée, se souvient-elle. Je n'ai pas pu embrasser ma famille, tout s'est passé si vite. Parfois j'ai l'impression que je suis dans un cauchemar et que je vais me réveiller. Le Nouvel Obs qu'il a rencontré dans le sud du Vietnam où elle a été accueillie par de la famille raconte que Mélissa est réglée sur le fuseau horaire de la côte est américaine. C'est la nuit là-bas. Dani, son mari et ses 4 enfants, dont les plus jeunes ont 7 et 10 ans, dorment.
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23: Bonjour, la météo de ce dimanche avec un grand soleil au programme. Dans l'après-midi, il fera 30 degrés à Langogne, 31 à Mende et 33 degrés à Marvejols et jusqu'à 35 degrés dans les gorges du Tarn.

Le strobo nous examine depuis maintenant quelques heures à l'intérieur de cette boîte à musique. Quand happé par la mécanique des têtes qui tournent, je me permets un tournant inattendu. Les lumières ne sont plus semblables à celles de l'atmosphère froide dans laquelle nous étions plongés. Ici, ce n'est plus la chimie du néon, mais le soleil qui brûle nos peaux. Spectateur de ce petit paradis où les clients sont teintés de bronze, où dans le dos s'écoule le sable chaud, telle une entêtante mélodie, luxure du temps qui ne s'étend plus. Entre les quatre murs de cet espace infini, les contours de notre petite vie sont devenus un horizon immense qu'il nous faudrait explorer. Petit cocon quotidien s'émue en sphinx qui danse. Mais face à mes pupilles, la synthèse prend fin dans le silence. Et c'est la basse qui recommence.

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1: Bonjour à toutes et à tous, voici votre agenda des sorties pour ce dimanche 2 août. Et pour bien commencer la journée, retrouvez les marchés de producteurs de Montbrun dans les gorges du Tarn et de Sainte-Croix-Vallée française en Cévennes. L'occasion de faire le plein de produits locaux et de rencontrer leurs producteurs. Sur l'aire de la Lozère, sur l'A75, la Fédération française des villages étapes organise une grande journée d'animation de 8h à 17h. Au programme pour les visiteurs en chassé-croisés, dégustation de produits locaux, rencontre avec les villages étapes de l'autoroute et animation pour sensibiliser les vacanciers à l'importance de faire une pause sur la route. À 17h, sinon à Sainte-Privat de Valongues, Mariette vous invite à découvrir les trésors des Cévennes, une balade ludique et panoramique pour observer les paysages autrement et mieux comprendre les liens entre la nature, l'homme et le territoire cévenol. Comptez 35 euros par famille. Sinon, la fête votive de Prévenchère se poursuit tout au long de la journée avec de nombreuses animations pour petits et grands. Tout l'été également, le château du Castenay vous propose son exposition « Le pastoralisme patrimoine vivant » consacrée aux éleveurs, aux bergers et bergères et aux paysages de notre territoire. Une chasse au trésor est également proposée pour les familles. Enfin, direction Langogne où se poursuit la grande fête traditionnelle de la ville. Des milliers de visiteurs sont attendus pour le célèbre Corso Fleuri et le carnaval animé par les peñas et les batucadas. Entre les défilés, la fête foraine et les terrasses animées et les nombreuses festivités, l'ambiance promet d'être au rendez-vous. Pour plus d'informations, rendez-vous sur les sites internet des offices de tourisme du département. Très belle journée à toutes et à tous à l'écoute de 48 FM.

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10: Bonjour et bienvenue, c'est Cinérama en mode estival, c'est-à-dire que nous laissons de côté l'actualité, mais en parlant quand même, et on vous propose deux séries cet été. Il y en a une qui concerne les true crime qui sont adaptés dans des films hollywoodiens, et aujourd'hui je vais vous parler de Wolf Creek. Et puis toi, tu as prévu une autre série, Guillaume.
11: Oui, moi je vais vous parler des réalisateurs-compositeurs, et cette fois-ci on fait une petite escale par l'Espagne, bon un peu Hollywood aussi, mais surtout l'Espagne avec Alejandro Amenábar.
10: Et puis toi, Sofia, tu as vu un film?
12: Oui. J'ai vu The Ugly de Yeon Sang-ho.
10: Et je vous parlerai aussi du Triangle d'or qui a été projeté en séance spéciale à Cannes cette année. Mais nous abordons avant tout l'un des survivals les plus brutaux et réalistes des 20 dernières années qui a glacé le sang de toute l'Australie. Nous parlons de Wolf Creek.
12: Hollywood and True Crime Stories.
13: Mon Dieu, qu'est-ce qui vous arrive?
12: Les faits divers qui ont nourri le cinéma.
14: Il est arrivé quelque chose de grave.
12: Une série inspirée de l'ouvrage d'Esther Hervy, publié aux éditions du Rocher.
14: Merci, c'est très gentil. Je n'attendais pas tant d'égards.
10: L'outback australien, un désert de terre rouge, grand comme l'Europe, magnifique, infini, mais profondément hostile. C'est le terrain de jeu idéal pour trois jeunes routards en quête d'aventure et de grands espaces. Mais dans ces immensités désertes, le plus grand danger n'est ni la déshydratation, ni les serpents venimeux, c'est l'homme. En 2005, le réalisateur Greg McLean secoue le Festival de Cannes et les salles de cinéma avec Wolf Creek, un film d'horreur ultra réaliste, poisseux et d'une violence psychologique rare. Présenté comme basé sur des faits réels, et c'est ce qui nous intéresse dans cette série, le film s'inspire directement des vagues de meurtres les plus sombres de l'histoire australienne. Dans son livre, Esther Hervy lève le voile sur les véritables monstres qui ont inspiré le personnage de Mike Taylor.
15: Ben est australien.
16: Ouais, de quel coin tu viens?
17: Sydney.
16: Capitale des pays de l'Australie. Je te faisais marcher, mon gars. J'ai jamais mis les pieds là-bas. Vous avez de la chance de voyager avec un mâle. On n'est jamais trop prudent.
15: Oh.
16: La batterie parfaite.
15: Oh. Oh. Je te l'avais dit qu'on n'avait pas s'en faire.
14: Je sais qu'il est drôle. Il ressemble à ce gars de l'Outback que j'ai vu dans un
15: ouais.
14: film.
15: Ouais. Crocodile Dundee ou quelque chose comme ça.
17: Ouais, c'est un crétin.
14: T'es australien, comment ça se fait que t'es pas aussi coloré?
16: Je commence par les mauvaises nouvelles, ou les très mauvaises nouvelles. La bobine est foutue. Aucune chance de repartir d'ici.
14: Mais qu'est-ce qu'on peut faire?
17: Merde, j'ai tout fait vérifier avant de partir.
14: Il y a sûrement une solution?
16: Ouais, toute seule qui est plus bonne, t'en mets une neuve. Pas plus compliqué que ça. La seule bonne nouvelle, c'est que j'ai la pièce qu'il vous faut. Le problème, c'est que je l'ai pas ici, mais je l'ai à mon camp. Je retourne là-bas, de toute façon, alors je vous tire jusque-là. Je répare ça et demain matin, vous pourrez reprendre la route. Ou vous attendez que quelqu'un passe par ici? On sait jamais. Quand vous aurez décidé, vous viendrez me le dire.
14: Ouais, merci.
17: Merci.
10: Wolf Creek suit Liz, Christy et Ben, trois étudiants partis explorer le parc national de Wolf Creek qui est célèbre pour son gigantesque cratère de météorites qui est bien joli et qu'on voit dans le film. Au moment de repartir, leur voiture tombe mystérieusement en panne, la nuit tombe, l'angoisse monte sensiblement. C'est alors qu'un habitant de la région, un certain Mick Taylor, s'arrête pour leur proposer son aide. Alors, il est plutôt bourru, hein, mais d'apparence généreuse, il remorque leur véhicule jusqu'à son camp de mine abandonné. Ce qui commence comme une rencontre plutôt salvatrice bascule rapidement dans un cauchemar absolu. Mick Taylor se révèle être un sadique, un chasseur d'hommes xénophobe qui va séquestrer et torturer le trio. Le film a profondément marqué le public par son esthétique proche du documentaire et par la performance terrifiante de John Jarratt qui campe un bourreau au rire jovial et sadique devenu instantanément une icône du cinéma d'horreur.
17: Qu'est-ce que vous faites au juste, maintenant?
16: Si je vous le dis, alors faudra que je vous tue.
14: Vous tuez pas vraiment des kangourous?
16: Mais écoutez, moi je rends seulement service aux gens, j'en élimine quelques-uns. Maintenant, il y en a vraiment partout. Que comme les touristes.

0: Excusez-moi. Ton tour. Attention. Quelle demoiselle ici, fiston. Bon. Je vous ferai savoir quand ce sera réparé.
1: Merci beaucoup.
0: Vous n'avez pas à vous en faire.
1: Merci.
2: Merci.
0: Faudra que je vous tue.
3: Alors, pour nourrir ce récit, l'auteur nous explique que le scénario de Greg McLean est en réalité une synthèse de deux affaires criminelles majeures qui ont traumatisé l'Australie. La première et la plus importante est celle d'Ivan Milat, surnommé le tueur de routards. Entre 89 et 1993, cet homme sans histoire apparente a semé la terreur dans la forêt d'État de Belanglo, en Nouvelle-Galles du Sud, donc en Australie. Sa cible, de jeunes autostoppeurs et touristes étrangers, principalement britanniques et allemands. Milat les enlevait, les emmenait au cœur des bois, avant de se livrer sur eux à des chasses à l'homme et à des actes de torture d'une cruauté innommable. 7 corps, tout de même, seront retrouvés enterrés dans des tombes de fortune. Arrêté en 94 grâce au témoignage miraculeux d'un survivant britannique, Ivan Milat a été condamné à la prison à perpétuité où il est mort en 2019 sans jamais avoir exprimé le moindre remords.
0: Hey. C'est ça que ton copain a fait lui aussi. C'est pas un couteau ça. Ça, c'est un couteau. Arrête de crier, arrête, t'en mourras pas. Ok? Moi j'ai une balle dans le cou, est-ce que tu m'entends aller? Mais non, non. Maintenant, il va falloir que je fasse quelque chose, Lizzy, pour pas te laisser encore de te sauver. Ouais, ça c'est un truc que les gars utilisaient pendant la guerre du Vietnam. Ça leur permettait de faire des prisonniers et d'en tirer des renseignements. Mais comme ça, ces petits cons pouvaient pas se sauver. Tu comprends? Tu comprends? Tu vois ce que je veux dire, hein? Et maintenant, ça c'est pour avoir bousillé mon camion, espèce de salope!
3: La seconde affaire intégrée au film est celle de Bradley John Murdoch. En juillet 2001, sur une route déserte de l'Outback, cet homme a intercepté le van d'un jeune couple de touristes britanniques. Et Murdoch a abattu l'homme sur le bord de la route avant de ligoter sa compagne. Par un mélange de chance et d'instinct de survie, la jeune femme a quand même réussi à s'enfuir dans la brousse et à se cacher pendant des heures sous des buissons épineux, échappant aux chiens et à la traque du tueur avant d'être secourue par un routier.
0: Maintenant, cette petite opération est appelée mettre une tête sur une pique. Parce que quand tes vertèbres sont pas mal endommagées.
3: Dans son ouvrage, Esther Hervy analyse comment le film fusionne méticuleusement ces deux faits divers pour maximiser l'effroi. Le personnage de Mick Taylor emprunte directement à Ivan Milat son allure de bushman australien typique, son équipement de chasseur, son rire provocateur et sa méthode opératoire, notamment la section de la colonne vertébrale pour paralyser ses victimes. En revanche, la dynamique de l'agression sur la route déserte et la traque nocturne d'une des survivantes à travers les broussailles est un décalque quasi direct du calvaire, donc de John Lees face à Bradley Murdoch. La grande force du film est d'avoir déplacé ses intrigues vers le site réel de Wolf Creek, isolant totalement les personnages à des milliers de kilomètres de toute civilisation, là où les véritables meurtres d'Ivan Milat avaient lieu dans des forêts certes denses, mais beaucoup plus proches des axes routiers principaux. Donc Wolf Creek est une œuvre viscérale qui rappelle que le cinéma d'horreur n'a parfois qu'un tout petit pas à faire pour rejoindre la réalité. La film a eu un tel impact en Australie qu'il a provoqué donc à sa sortie une baisse notable du tourisme itinérant dans l'Outback. Effectivement, les gens étaient un peu conditionnés. Un avertissement sanglant gravé dans la pellicule. Donc dans le désert, la solitude est parfois votre meilleur allié. Pour la prochaine chronique, nous irons à la fin des années 70 avec Amityville, la maison du diable. Deuxième série de cette émission estivale de Cinérama, c'est une série consacrée aux réalisateurs qui sont aussi compositeurs. Et aujourd'hui, Guillaume, tu nous parles de Alejandro Amenábar.
4: Merci messieurs, c'était très bien. C'était très bien. C'est de la bouillie, tout ça.
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4: C'était pas mauvais, c'était très mauvais. Voilà, exactement. Alors, reprenons.
5: À la fin des années 90, le cinéma espagnol connaît une véritable renaissance. Après la génération de Pedro Almodovar, une nouvelle vague de réalisateurs redonne ses lettres de noblesse au thriller, au fantastique et au cinéma de genre dans son ensemble. À seulement 23 ans, Alejandro Amenábar en devient le chef de file. Son premier long-métrage, T6, est un choc. Deux ans plus tard, ouvre les yeux, confirme son talent, avant que Les Autres, avec Nicole Kidman, ne fassent de lui l'un des réalisateurs européens les plus respectés de sa génération jusqu'à Hollywood, qui remakera en parallèle Ouvre les yeux avec Vanilla Sky. Derrière lui émergeront Jaume Balagueró, Paco Plaza ou encore Juan Antonio Bayona, signant la naissance d'un nouvel âge d'or du cinéma espagnol. Mais le chef de file de ce nouvel âge possède quelque chose de plus que ses collègues, c'est qu'il compose lui-même la musique de la plupart de ses films. Il ne cherche pas simplement à accompagner les images, il compose à l'oreille sa mise en scène. Car chez Amenábar, la musique installe le doute, manipule notre perception et devient un véritable outil de narration.

Loscaminaba réalise Tessis, il n'a que 23 ans, mais sa maîtrise est aussi impressionnante que l'histoire qu'il met en scène. C'est l'histoire d'une étudiante en cinéma mettant à jour un réseau de snuff movies. Le réalisateur fougueux, autant dans ses cadres que dans ses notes, épouse pleinement les codes du genre. Cordes tendues, des crescendo, des percussions, de la dissonance, à tel point qu'il fait un peu penser au Marco Beltrami de Scream, sorti la même année. Mais ce qui impressionne, c'est la maturité de cette écriture. Parce qu'avec des moyens que l'on devine pour modestes, il parvient à produire une musique qui semble appartenir à une production hollywoodienne bien plus ambitieuse et qui ne déparierait pas dans une production dimension qui a produit par exemple Scream. On comprend immédiatement qu'il y a un véritable compositeur de cinéma, un artiste musical, tout autant que visuel.

Avec Ouvre les yeux, son écriture devient plus ambitieuse. Le film brouille sans cesse la frontière entre rêve et réalité, et la musique participe pleinement à cette confusion. Les thèmes mélodiques paraissent rassurants, romantiques, avant de se transformer progressivement en quelque chose de beaucoup plus ambigu. On remarque la présence de trois notes, presque comme si Carpenter rencontrait le Akira Yamaoka sentimental de Silent Hill, et c'est cette capacité à faire évoluer imperceptiblement une mélodie qui est l'une des grandes forces de la BO. Le spectateur croit reconnaître un thème familier. Le spectateur croit reconnaître un thème familier, mais quelques accords suffisent à lui faire perdre ses repères, exactement comme dans le scénario au final totalement inattendu. Cette approche rappelle d'ailleurs les grands compositeurs de cinéma qu'il admire, comme Bernard Herrmann, célèbre pour ses collaborations avec Alfred Hitchcock.

En 2001, Les Autres marquent son entrée à Hollywood. Nicole Kidman est la vedette du film, Tom Cruise est à la production, mais Amenabar conserve un contrôle artistique total, y compris sur la musique, même si, comme tout le reste, elle change d'échelle. Les longues lignes de violon, les harmonies généreuses et les couleurs orchestrales évoquent enfin, littéralement, des compositeurs comme Bernard Herrmann qu'on avait cité auparavant. Mais cet hommage-là n'a rien d'un exercice de style. Il épouse parfaitement l'univers du film, parce que Les Autres est un récit de fantômes, mais aussi un film en costume, profondément gothique, qui revendique l'héritage des grands classiques du genre. Après le doute, Amenabar assume pleinement le lyrisme du grand orchestre symphonique. Les cordes occupent tout l'espace émotionnel sans jamais tomber dans l'excès, nourrissant une musique qui donne au film son élégance intemporelle autant qu'elle entretient son mystère.

0: Amenábar surprend tout le monde avec Mara d'intro, hein, consacré au destin de Ramón San Pedro, hein, tétraplégique réclamant le droit de mourir. Le changement de sujet est radical, mais son approche musicale reste reconnaissable dans sa construction de l'émotion, encore une fois basée sur une montée de l'intensité. Le suspense, hein, laisse place à la contemplation, mais la délicatesse mélancolique demeure intacte, car chaque thème semble chercher moins à provoquer l'apitoiement, hein, qu'à accompagner la dignité du personnage. Ici, Amenábar n'écrit pas seulement, hein, pour un genre, mais surtout pour des personnages. Alors qu'il filme, hein, une enquête universitaire, un cauchemar futuriste, une maison hantée ou un drame profondément humain, Amenábar utilise toujours la musique de la même manière, hein, comme une voix intérieure. Hein, comme chez Bernard Herrmann, chaque thème, chaque modulation, chaque montée orchestrale accompagne le spectateur, l'égare parfois, avant de le ramener vers une vérité qu'il n'avait pas vu venir. En bon conteur complet, Amenábar nous mène tout entier vers la révélation de ses récits grâce à la musique.
1: Eh bien, merci Guillaume pour cette chronique qui revient, alors non pas la semaine prochaine, mais la semaine suivante avec
0: David Lynch.
1: Nous passons à la partie actualité de cette émission. Le réalisateur de Dernier Train pour Busan délaisse les zombies pour un thriller psychologique sombre où l'horreur naît moins des monstres que des failles de l'âme humaine. C'est toi, Sophia, qui nous parle de The Ugly.
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4: Il y a des cinéastes qu'on croit connaître avant qu'ils ne nous rappellent qu'ils ont en fait plusieurs vies. Yang Sang-ho, on l'associe surtout au carnage ferroviaire et zombiesque de Dernier Train pour Busan, immense succès mondial de 2016, ou plus récemment à Colonie avec The Ugly. Et Olgul, hein, en coréen, qui signifie littéralement « visage », il change complètement de registre, tout en renouant avec la veine la plus sombre de ses débuts, celle du Roi des Cochons, son premier long-métrage d'animation sur les violences sociales. Le film adapte son propre roman graphique, publié en 2018, un projet d'abord pensé comme un film d'animation, avant d'être tourné finalement en prise de vue réelle. C'est aussi sa première production véritablement indépendante, avec un tournage un peu à l'os, hein, 2 semaines de préparation, 13 jours de tournage, et une équipe d'une vingtaine de personnes seulement. Présenté en avant-première mondiale au Festival de Toronto 2025, hein, dans la prestigieuse section Special Presentations, celle qui a révélé Mademoiselle ou Decision to Live de Park Chan-wook, hein, par exemple. Depuis, The Ugly a aussi rencontré un beau succès au box-office coréen. Ce thriller familial emprunte les codes du polar pour explorer des thèmes bien plus vastes, la mémoire, les récits contradictoires et les violences faites aux femmes dans une société profondément patriarcale.
5: Il s'imagine que quand on est aveugle, on ne se pose pas la question de ce qui est beau et de ce qui est laid. Les gens se trompent.
6: Vos tampons sont très beaux.
4: Aveugle de naissance, Im Yang-gyu est un maître artisan renommé pour la finesse des sceaux qu'il grave à la main. Il vit reclus avec son fils, Dong Hwan, qui lui supervise le tournage d'un documentaire consacré au travail du paternel. Mais le projet bascule, hein, lorsque la police découvre les ossements de sa mère disparue 40 ans plus tôt. Accompagné d'une journaliste convaincue qu'il reste bien des zones d'ombre dans cette affaire, Dong Hwan remonte le fil du passé en retrouvant les anciennes collègues de sa mère, ouvrières dans une usine textile. Témoignage après témoignage, le film reconstitue le portrait d'une femme dont le fils ignore jusqu'au visage. Hein, tout le monde la disait si laide qu'il n'existe presque aucune photographie d'elle. Il ne lui reste que les souvenirs des autres, les rumeurs et une disparition jamais élucidée.
7: Vous avez réussi à élever votre fils tout seul.
8: La police ?
9: C'est au sujet de Zhang Yang-hui. C'est votre mère.
8: Je croyais que ma mère nous avait abandonnés pour refaire sa vie ailleurs.
3: C'est ce que je croyais, moi aussi.
4: Sur le plan du récit, The Ugly fonctionne très bien. Cette enquête construite autour d'une succession de témoignages maintient l'intérêt jusqu'au bout, même si le scénario laisse parfois deviner un peu trop tôt la direction qu'il emprunte. Mais l'essentiel n'est finalement pas de résoudre l'énigme, c'est plutôt de comprendre comment une société fabrique ses propres aveuglements. L'idée la plus forte de Yeon Sang-ho tient justement dans cette réflexion sur le regard. Ces deux personnages principaux sont aveugles, alors le père littéralement, le fils plus symboliquement. Hein. Quant à la femme au cœur du récit, la mère donc, donc elle n'existe plus qu'à travers les souvenirs des autres. Et le film refuse obstinément de faire entrer son visage dans le champ. En ne montrant presque jamais cette prétendue laideur, il place le spectateur dans la même position que son héros, Dong Hwan. Nous aussi sommes condamnés à nous représenter cette femme à travers les récits des autres. Une manière aussi simple que redoutablement efficace de nous faire éprouver le poids des préjugés avant de les remettre en question. Ce n'est finalement pas un visage que le film nous invite à observer, mais les discours qui l'entourent, les rumeurs, les rapports de domination, les violences ordinaires deviennent les véritables objets du regard. Photographié par Pio Sang-woo, qui distingue chaque époque du récit grâce à des palettes chromatiques rétro très marquées, The Ugly s'inscrit dans cette tradition du cinéma coréen où l'enquête sert avant tout à radiographier une société, comme dans Mother de Bong Joon-ho. Derrière une même recherche de vérité, c'est tout un système de silence, de compromis et de violence, au pluriel, qui se dévoile.
7: Je me demande à quoi elle ressemblait. Elle était pas belle à voir, elle était d'une laideur. Vous pensez que quelqu'un aurait pu lui en vouloir pour quelque chose ?
10: Dégage ! Attendez. Maintenant que vous le dites, je crois me souvenir d'une histoire.
11: C'est ce laideron, avec sa langue de vipère, qui a tout fait s'effondrer. Elle a bien mérité de se faire battre.
4: Derrière son intrigue policière, The Ugly s'intéresse finalement moins à la culpabilité d'un individu qu'au récit que les sociétés fabriquent pour rendre certaines violences acceptables. Sans jamais céder au spectaculaire, Yeon Sang-ho montre comment les préjugés et la domination masculine s'inscrivent dans les gestes les plus ordinaires. Un thriller parfois un peu démonstratif, mais porté par une idée de cinéma particulièrement forte et qui rappelle que le véritable visage de la monstruosité n'est pas toujours celui qu'on croit.
1: The Ugly, donc ce film coréen, est en salle depuis le 29 juillet. Le luxe peut aussi être une prison. C'est le point de départ du premier long-métrage d'Hélène Rosler-Ruiz, un thriller psychologique où derrière les dorures d'un hôtel particulier parisien se cachent la surveillance, l'emprise et la peur. Nous parlons du Triangle d'Or.
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13: Je vous demande une seconde le temps d'installer le prochain film.
14: On recherche une personne qui pourrait gérer le quotidien d'une cliente assez exigeante. On a besoin d'une disponibilité totale, 7 jours sur 7, 24 heures sur 24.
15: Tu veux qu'on sait quand ?
16: Bah, quand vous voulez.
1: Le Triangle d'Or d'Hélène Rosler-Ruiz, projeté en séance spéciale au dernier Festival de Cannes, fut l'une de ces belles surprises de l'édition. Un film qui tranche par sa simplicité. Laura, âgée de 20 ans, cherche un petit boulot avant d'intégrer l'armée. Alors elle passe à un entretien d'embauche dont on voit les concurrentes, mais c'est elle qui est choisie. Et tant mieux, car c'est bien payé. Hein, 250€ la journée, mais attention, les conditions sont strictes. On recherche une personne qui pourrait gérer le quotidien d'une cliente assez exigeante. Lui dit-on. On souhaite quelqu'un qui n'a jamais travaillé avec une clientèle du Golfe. Madame, elle ne sort pas. Ne soit jamais plus belle qu'elle, elle n'apprécierait pas. Voilà autant de recommandations qui sonnent comme des impératifs. D'autant qu'il faut être présente 7 jours sur 7 et 24 heures sur 24.
14: Ici, t'as des caméras de surveillance. Fais gaffe, il y en a un petit peu partout. Madame, elle ne sort pas.
17: Elle me dit ce qu'elle a fait. Qui elle appelle, si quelqu'un vient, ce qu'elle achète, tout.
1: Laura se retrouve donc seule au service de Surya et du prince qu'elle ne doit jamais regarder dans les yeux. Ce petit monde vit dans un hôtel particulier parisien, très luxueux du 8e arrondissement et bourré de caméras. Elle découvre un monde qu'elle ignorait. Hein. Surya vit au rythme des masseuses, manucures, pédicures, reçoit des vêtements des grands magasins parisiens. Elle ou le couple ont parfois des envies de McDo et quand elle demande quel menu, eh bien, on lui répond « tous, on verra ». C'est un monde d'opulence qui ne lui laisse qu'une maigre place, celle de se taire, de bien servir, mais aussi de surveiller. Elle apprend de l'assistant du prince, qui n'est pas dupe, hein, de la crapule qui l'accompagne, que Surya n'est pas sa femme. C'est une concubine, et tout comme elle, elle peut se faire dégager. Aussi, quand le prince s'en va, elle doit lui raconter ses faits et gestes, qui elle appelle, si quelqu'un vient, ce qu'elle achète, tout, prévient-il. Aussi, si la belle se fait ouvrir ses bouteilles d'eau, se montre puissante et insolente, voire méprisante, la demeure dans laquelle elle est retenue ne lui appartient pas. Rien ne lui appartient.
18: Yella, go, go.
19: Do you work out every day?
18: Are you better at this than at serving?
19: I don't know.
1: Alors qu'on imaginait qu'il n'y avait qu'une seule femme qui était niée, retenue, il y en a bien deux. Et l'une semble encore plus à plaindre que l'autre, car Laura peut partir à tout moment. Pour Surya, c'est plus compliqué. En guise de métaphore, il y a cette panthère noire qui est retenue en cage et placée sous sédatif pour ne pas causer de problème. C'est tout l'objet du scénario qui va nous propulser dans un thriller en huis clos avec une mise en scène qui va mêler action, tension et images de caméras de vidéosurveillance, un tel système pouvant être utilisé finalement à plusieurs fins, hein, pour la surveillance, la protection ou l'espionnage pur et simple.
6: Jimmy, your phone.
12: My phone.
6: Yes, quick.
12: Tu parles de me faire virer.
15: Elle aussi, elle peut se faire dégager. C'est pas sa femme, il la cache ici, c'est tout.
12: Toi, tu fais bien ce qu'on te demande.
6: Moi, je suis payée.
12: Et moi, je gagne rien. N'importe quelle femme voudrait épouser un homme comme lui. Tu penses que je devrais pas l'aimer?
6: Tu devrais pas te laisser maltraiter.
12: C'est compliqué.
6: Vous avez rien à faire ici?
16: Elle est où, la fille?
6: C'était loin, ça.
18: End of the game.
1: Interprétée par Malou Kebizi, découverte dans Diamant Brut, Laura se montre convaincante dans ses choix et son obstination à aider celle qu'il a d'abord méprisée. Avant cela, elle apprend à adopter un comportement conforme à ce que l'on attend d'elle, car elle a besoin d'argent. Elle est aidée par l'assistant du prince, qui montre une certaine empathie et un peu dupe de la place qu'il occupe. Et quand Laura veut partir après un énième comportement déplacé de sa maîtresse, eh bien cette dernière la supplie de ne pas l'abandonner. Le rapport de domination change alors. Pour Laura, ce n'est qu'un boulot. Pour sa maîtresse, c'est un autre jeu. Il se joue alors un lien de sororité qui va traverser le thriller et le dépasser. Le Triangle d'Or est en salle depuis le 29 juillet.
19: Au revoir.
20: Au revoir.
6: Au revoir.
20: Ça s'impose.
6: Mais pour quelle raison?
20: Qu'est-ce que vous racontez? Mais qu'est-ce que c'est que cette histoire?
21: Je ne connais pas la réponse moi-même. Comme vous êtes bizarre.
22: Oui.
21: C'est difficile de répondre.
22: C'est une plaisanterie!
1: C'est fini pour aujourd'hui, Cinérama. Vous le retrouvez la semaine prochaine dans la version estivale et ce sera une émission où on fait une sorte de pause. Nous allons passer toute l'émission avec Sinclair, l'artiste. Il nous a accordé eh bien, une bonne demi-heure et on vous la remettra à la semaine prochaine.
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1: Bonjour à toutes et à tous, voici votre agenda des sorties pour ce dimanche 2 août. Et pour bien commencer la journée, retrouvez les marchés de producteurs de Montbrun dans les gorges du Tarn et de Sainte-Croix-Vallée française en Cévennes. L'occasion de faire le plein de produits locaux et de rencontrer leurs producteurs. Sur l'aire de la Lozère, sur l'A75, la Fédération française des villages étapes organise une grande journée d'animation de 8h à 17h. Au programme pour les visiteurs en chassé-croisé, dégustation de produits locaux, rencontre avec les villages étapes de l'autoroute et animation pour sensibiliser les vacanciers à l'importance de faire une pause sur la route. À 17h, sinon à Sainte-Privat de Valongue, Mariette vous invite à découvrir les trésors des Cévennes, une balade ludique et panoramique pour observer les paysages autrement et mieux comprendre les liens entre la nature, l'homme et le territoire cévenol. Comptez 35 euros par famille. Sinon, la fête votive de Prévenchère se poursuit tout au long de la journée avec de nombreuses animations pour petits et grands. Tout l'été également, le château du Castenay vous propose son exposition « Le pastoralisme patrimoine vivant » consacrée aux éleveurs, aux bergers et bergères et aux paysages de notre territoire. Une chasse au trésor est également proposée pour les familles. Enfin, direction Langogne où se poursuit la grande fête traditionnelle de la ville. Des milliers de visiteurs sont attendus pour le célèbre Corso Fleuri et le carnaval animé par les peñas et les batucadas. Entre les défilés, la fête foraine et les terrasses animées et les nombreuses festivités, l'ambiance promet d'être au rendez-vous. Pour plus d'informations, rendez-vous sur les sites internet des offices de tourisme du département. Très belle journée à toutes et à tous à l'écoute de 48 FM.

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1: Suspendu les vacances du personnel et beaucoup sont revenus.

0: pour aider volontairement. Pour que vous ayez une idée, dans notre hôpital, on n'a que 4 traumatologues, par exemple. Et on a reçu près de 1500 personnes en 24 heures, contre 300 d'ordinaire.
1: Ce dimanche, le calme est revenu dans les rues de Ceuta, mais Enrique Rovidalta se souvient qu'en 2021, lorsque 12 000 migrants venus du Maroc avaient pénétré dans l'enclave espagnole, de nombreux mineurs en difficulté étaient restés ensuite pendant plusieurs mois.
2: Reportage de Lucille Gimbert. À l'échelle de l'Europe, les 27 n'ont pas du tout présenté un front uni devant les événements de Ceuta. Les ministres de l'Intérieur des pays de l'UE échangeront mardi en visioconférence. Sur le front des incendies en France maintenant, après 10 jours d'efforts exceptionnels, les feux qui ont dévasté 42 000 hectares en Gironde sont enfin maîtrisés, permettant le retour chez eux de la plupart des 220 000 habitants qui avaient été évacués. Sur la Côte d'Azur, un autre feu touchant le département du Var s'est stabilisé et la plupart des mesures d'évacuation ont été levées. Bien sûr, la France n'est pas la seule frappée par les feux de forêt. Autre pays concerné, c'est la Grèce, confrontée en pleine saison touristique à des violents incendies. Elle fait face à une situation extrêmement difficile en raison du vent, explique le Premier ministre grec. Chaque jour, les pompiers doivent combattre les flammes sur plusieurs fronts. La Roumanie dit connaître l'une des périodes hydrologiques les plus difficiles des dernières décennies. Après avoir atteint mi-juillet son plus bas depuis 1996, le Danube, deuxième plus long fleuve d'Europe, reste à un niveau très faible. C'est aussi l'explication d'une décision prise en Hongrie, où passe aussi le Danube. Ce dimanche, la Hongrie a mis à l'arrêt son unique centrale nucléaire, du jamais vu en 44 ans d'histoire, de cette centrale située à Pax, à une centaine de kilomètres au sud de Budapest. Yelena Tomic.
3: L'unique centrale nucléaire de Pax, qui fournit environ 40% de la production annuelle d'électricité, a été complètement mise à l'arrêt à 1h30 ce matin. Jamais auparavant, la Hongrie n'avait été confrontée à une situation énergétique aussi difficile, a reconnu le Premier ministre hongrois Péter Magyar lors d'une conférence de presse, et d'ajouter que les difficultés ne faisaient que commencer. Comme la plupart des pays européens, la Hongrie est touchée par une vague de chaleur extrême et un déficit de précipitations prolongées. Les eaux du Danube ont atteint par endroits un niveau historiquement bas. Et la situation risque d'empirer en raison des températures qui dépasseront les 40 degrés Celsius dans les prochains jours. Conséquence, pour réduire la consommation d'énergie au maximum, le gouvernement a ordonné dès lundi la suspension du trafic ferroviaire de marchandises entre 17h et 22h, recommandé le télétravail aux fonctionnaires et appelé le secteur privé à favoriser le travail à distance.
2: C'était Yelena Tomic. Au Moyen-Orient, Donald Trump continue de manier le bâton et la carotte. Après avoir menacé vendredi de frapper l'Iran très fort, le président américain se dit prêt maintenant à suspendre les frappes qui devaient être lancées avec Israël. Ces frappes seraient suspendues à la demande de l'Iran et d'autres pays de la région, mais à condition qu'un accord soit rapidement conclu. Téhéran a démenti et Donald Trump en a discuté par téléphone avec le dirigeant saoudien, le prince héritier Mohamed Ben Salman. Cet allié clé des États-Unis a souligné la nécessité de privilégier le dialogue. Retour en France où quelques 30 000 habitants de l'Est ont été appelés par la préfecture de Moselle à rester confinés chez eux ce dimanche. Un incendie s'est déclaré dans un entrepôt de déchets industriels classé Céveso, c'est-à-dire site industriel à risque. Il a été maîtrisé, mais il dégage toujours un immense panache de fumée noire. Ce dimanche 2 août marque l'entrée en vigueur du règlement européen sur l'intelligence artificielle, précisément sur sa partie contraignante, certains aspects surtout incitatifs ayant déjà été mis en place. Explication à Bruxelles de Pierre Benazé.
4: Les pouvoirs de sanction de la Commission européenne sont désormais activés, avec à la clé des amendes qui peuvent s'élever jusqu'à 35 millions d'euros ou 7% du chiffre d'affaires mondial de l'entreprise concernée. Il y a désormais aussi l'obligation d'identifier clairement comme intelligence artificielle les agents ou les robots qui peuvent simuler des conversations avec les humains. Ce règlement prend son essor à un moment où justement les consommateurs européens sont devenus les premiers utilisateurs de l'IA générative, même si pour l'instant la part de marché de la seule IA européenne, Mistral, est très loin derrière les champions américains. Ces règles européennes risquent d'ailleurs de provoquer de nouvelles tensions avec la Maison Blanche, d'ores et déjà hostile au règlement de l'UE. Il manque cependant encore un pan entier, celui qui concerne l'IA dans les secteurs à haut risque, comme santé, éducation ou justice, où l'UE a entamé une course contre la montre afin de réguler efficacement une technologie en évolution constante. Pierre Benazet, Bruxelles, RFI.
2: La Russie fait état de 8 morts dans des frappes ukrainiennes de drones la nuit dernière. Elles ont notamment touché un entrepôt de Wildberries, le plus grand distributeur en ligne de Russie. Dans ce qu'est toutes les apparences d'un attentat hier soir à Moscou n'a pas été revendiqué. 3 morts et une vingtaine de blessés dans l'explosion d'un engin artisanal dans un café huppé de la ville. Un important général de l'armée russe pourrait avoir été visé. Enfin, direction le Sénégal, où des dizaines de milliers de pèlerins se retrouvent à Touba pour le Grand Magal. C'est le plus grand rassemblement religieux du pays. Il commémore l'exil en 1895 de Cheikh Amadou Bamba, fondateur du mouridisme. Au-delà de la ferveur spirituelle qui l'entoure, eh bien, le Grand Magal confirme d'année en année son rôle de poids lourd économique. C'est la conclusion d'une étude universitaire présentée cette semaine à Touba. Sur place, pour RFI, Pauline Le Troquier.
5: 630 milliards de francs CFA de retombées économiques, c'est l'impact du Grand Magal estimé par l'étude, soit 2,5 fois plus qu'en 2017. La progression vient d'abord de la croissance démographique de Touba elle-même, mais aussi de l'évolution du sens donné à l'événement. Véritable repère identitaire et culturel pour la jeunesse sénégalaise, le Grand Magal attire plus qu'avant. L'économiste Souleymane Astoudiane a coordonné l'étude.
6: Le refuge que constitue Serigne Touba chez Amadou Bamba est de plus en plus important. Vu que l'affluence est plus forte, on parle d'une hypothèse de 5 100 000 pèlerins, donc la consommation est plus forte.
5: Et les retombées dépassent largement les frontières de la cité religieuse. Les services financiers profitent par exemple de la dynamique. Avec l'effet Magal, le chiffre d'affaires des opérateurs de mobile money connaît une hausse d'au moins 60% sur la période. Les premiers gagnants restent toutefois les éleveurs et agriculteurs de tout le pays.
6: Lors du Magal, il y a plus de 600 000 poulets consommés. On peut le dire également sur les bêtes, les ruminants qui sont sacrifiés. Il y en a au moins 100 000 qui sont sacrifiés durant le Magal. Et donc, ça permet à beaucoup d'acteurs économiques à produire, que ce soit à Chiguinchor, à Tambacounda, à Dakar, pour faire face à la demande du Magal.
5: Devenu un véritable rendez-vous d'affaires, le Grand Magal confirme d'année en année son ancrage régional en accueillant toujours plus de commerçants maliens, mauritaniens ou encore guinéens. Pauline Troquier, Dakar, RFI.
2: Bientôt 17h10, ici à Paris, c'est la fin du journal. Merci de l'avoir écouté. L'information revient à 18h avec Mathis Slimano. Une très bonne journée sur RFI.
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11: C'était une voix régulièrement invitée sur notre antenne à propos du Proche-Orient. Nous savions en même temps peu de choses de cette diplomate si particulière qui était beaucoup plus qu'une ambassadrice puisqu'elle incarnait le visage de la Palestine, ce pays en feu, aujourd'hui quasiment détruit. En rediffusant l'entretien qu'elle nous accordait en 2015, En Sol Majeur souhaite rendre hommage à Leila Shahid qui s'est éteinte le 18 février dernier en mettant fin à ses jours à 76 ans. La déflagration du 7 octobre n'est pas étrangère à l'effondrement psychique de celle qui se sera battue pendant presque 50 ans pour les Palestiniens avec les Israéliens. Celle qui aura été tour à tour déléguée générale de la Palestine en France, puis déléguée générale de la Palestine auprès de l'Union européenne, vit pour jamais son dernier exil en France, dans le Gard, devenue, comme elle disait, sa petite Palestine. Lors de cette rencontre solaire, comme toujours avec Leila, nous évoquions le visage de Yasser Arafat auquel elle était associée, les poètes qui l'ont toujours escortée, que ce soit Mahmoud Darwish ou Jean Genet, ou encore les liens réels qui unissaient cette réfugiée palestinienne à Jérusalem. Bonjour et malhaba, Leila Shahid.
12: Malhaba, soukran.
11: Alors écoutez, bonjour. Vous êtes la plus incroyable des invités en sol majeur. Je vous revois encore, samedi matin, sonner à ma porte, dans le 9-3 où j'habite, pour me déposer l'autobiographie de votre mère, Souvenir de Jérusalem. C'est suffisamment rare pour que je le signale. Vous êtes capable de gestes comme ça?
12: Oui, parce que comme on a discuté un peu de cette émission il y a quelques jours, et je trouve que ce livre de ma mère, qui est maintenant décédée...
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1: 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Nous partons ensemble pour le Tibet, à travers des lectures de textes sacrés et profanes appartenant à la littérature tibétaine ancienne et ses sources indiennes que l'on peut qualifier de littérature d'éveil.

Bonjour à toutes et tous, nous sommes là avec vous, avec grand plaisir. Donc pour ce numéro 9 de Allo Tibet, en faisant comme pour le précédent, un petit écart, la suite du petit écart, où nous poursuivons donc sur les lectures des deux auteurs que nous avons vus au dernier numéro. Mais je vais encore vous en dire plein de choses. Dans ce livre, Zhang Bu, c'est l'auteur, c'est son nom tibétain de plume, comme on dit, Le hachoir invisible, à l'oreille du loup, 2012. Oui, bon. Alors, Zhang Bu, donc, de son nom d'auteur, de son nom de plume, Shinakan Dorje Tsering, de son nom de réalisateur. Il est né en 1963 et il a été élevé dans le royaume nomade de Sokpo Malo, dans la province de Qinghai, ancienne province de Lamdo, au Tibet. Donc, c'est l'ouest, nord-est. C'est un poète qui est célébré au Tibet comme à l'étranger. En fait, il est toujours en quête de nouvelles voies et il a été un des premiers Tibétains à tenter l'aventure du documentaire au Tibet, au début des années 2000. Ses films témoignent d'une grande proximité avec ses sujets et il nous présente des personnages, on va dire, ordinaires, en fait, dans des situations critiques et un monde bouleversé. Le dernier film de Dorje Tsering a été montré au MoMA, Museum of Modern Art, New York, en 2014. C'est Yartsa, je ne le connais pas plus que ça, ce film. Donc nous avons commencé la dernière fois la lecture de cet ouvrage, Le hachoir invisible. C'est le titre dit tout, hein. Passer à la moulinette. Vous voyez, on vous laisse deviner de quoi il s'agit. C'est quand même une poésie... marqué par la souffrance, évidemment, de honte, de révolte, de toute une population qui se tait devant celui qui l'opprime. Peut-être quelque part dire l'indicible. Lhasa, capitale du Tibet. Meurtre et frisson derrière les ténèbres. Méfiance et obséquiosité au cœur de la foule. Odeur rouge, odeur d'alcool, qui moisissent au fond de creux discours et faux semblants. Chaque nuit est une guenille rapiécée de gargotes chinoises. On part la dernière lune du siècle d'une joyeuse ceinture de cabaret. Où est la sortie? Dans les champs de pavots luxuriants. Les poussières. Les poussières, d'où sont-elles venues? Le petit rêve baisse la tête dans le noir et s'obstine dans sa solitude. Poussière, secouez donc ce rêve. Les yeux noirs et

l'obscurité, perce le rêve, forme une blessure, sorte de la blessure, grimpe sur le rêve d'un étalon, au loin. Poussière, blottie dans des bras de verdure, le vent tourne une page du temps. Elle a disparu, mais il ne s'est rien passé. Le cœur est resté dans ses ruines. Les poussières, atomes d'une insupportable légèreté. Les poussières, sensations voltigeant aux quatre orients. Les poussières, motifs sur le feuillage de la mémoire. Rémanence au printemps, frémissante. Chaque nuit. Chaque nuit, c'est ma grande fête obscure. Plus précisément, dans le sillon des volatiles du sommeil envolé, toi seul te poses doucement sur mon épaule. Parfois, tes lèvres chaudes s'agitent dans un murmure d'ailes. Parfois, tu t'assois immobile. Ces causes de bonheur me rendent insensible aux motifs de crainte. Un couple d'insectes. Tiens, dans un coin de la maison, un couple d'insectes a fait son nid. Ils ont dû s'installer ici bien longtemps avant mon arrivée. Alors que je rêvais tout cela, une crue a emporté un des insectes au loin. Quand je me suis réveillée, mon amour pleurait. La crue de ses larmes m'a emportée au loin. Je me suis dit que je me souviendrai sûrement de ce jour plus tard, seule sur la route. Vous autres. Cette nuit-là, une doctrine s'éleva dans le ciel. Vous étiez arrivés munis d'un nom d'avant-garde, avec des armes, dernier cri, et une langue nouvelle. Aujourd'hui, j'ai décidé de partir, n'importe où, car au pays, plus rien n'est digne de ma nostalgie. Des empreintes de sabots criblent la neige et remplissent mon champ de vision. Fondent, mon corps ressemble à une paillasse déchirée que même un enfant des rues dédaignerait. Mon esprit et mon honneur, une brassée de manuscrits en décomposition dans la pourriture du temps. Et si vous pensez qu'il reste encore quelque chose, si vous pensez que le viol d'une femme est une jouissance, libre à vous, puisque vous êtes les maîtres, vous autres possesseurs de vérité, vous autres possesseurs d'une vérité fugace. Vous voyez, c'est une écriture un peu assez forte, hein, on va dire assez forte, hein. Alors, pour le premier poème, je vais reprendre rapidement. On a un graffiti, enfin deux graffitis très étranges. L'un est une main avec des gros doigts, un gros bourrelet, et une montre. Et à la cime de chaque doigt, il y a des fils électriques qui sont reliés à une lampe. Donc là, ça, en fait, qu'est-ce que ça traduit ? C'est peut-être étrange, hein, ce texte, mais pour quelqu'un qui connaît la situation, c'est limpide, en fait. Là, ça, c'est la capitale. Donc, pourquoi la capitale du Tibet ? Parce que c'est là que sont les plus grandes reliques religieuses. Et puis, le palais des Dalai Lama, bien entendu, des anciens Dalai Lama. Et tout ça a été transformé, modifié par l'invasion chinoise, hein, la présence chinoise. Donc, le Potala est fermé. Bien entendu, on peut le visiter, mais bon, voilà, il n'a plus de sens. Hein. Je ne pense pas que les temples soient fermés, par contre. Il y a toujours énormément de pèlerins qui viennent se recueillir, se prosterner, c'est vraiment ça. Et puis, ils ont la Chine a entouré toute cette colline sacrée, en fait, de bordel, excusez-moi le terme, de boutiques qui vendent des colis fichés, enfin voilà. Donc il y a un total écrasement, si vous voulez, de tout le côté spirituel du lieu. Et bien entendu, dans ces rues, la nuit, bon voilà, vous imaginez un petit peu tout ce qui se passe.
Voilà, c'est un peu ça qu'évoque ce premier poème. Après les poussières, c'est en fait peut-être que tout tombe en poussière. Hein. C'est un thème de monde perdu. Le cœur est resté dans les ruines, des rémanences, oui, quelque chose qui a disparu. Des blessures, un vocabulaire assez parlant. Et peut-être aussi le départ d'une personne aimée. On ne sait pas, est-ce que cette personne est décédée ou... Bon, ça, on ne sait pas. Après, on a chaque nuit. Ma grande fête obscure, alors comment, avec une très belle expression, comment on peut la comprendre? Ben, peut-être qu'il ne dort pas bien. Hein. Je pensais tout de suite à ça. Tout simplement qu'il ne dort pas bien. Et il y a quand même quelque part une douceur qui rassure. Peut-être une personne aimée, on ne sait pas. Je dirais que cette intimité qui ne se dit pas, c'est aussi c'est assez touchant quand même. Hein. Alors, un couple d'insectes, pour un occidental, ça paraît étrange, mais pour les bouddhistes, tout insecte a une possibilité de chemin intérieur. Vous voyez, c'est quand même un peu difficile à comprendre pour nous. Voilà, donc l'insecte est parti. Une crue a emporté un des insectes, donc il y a eu une mort sans doute. Enfin, on ne sait pas exactement. Mais peut-être la personne aussi s'est mise à pleurer, la personne qui était avec lui. Donc voilà, c'est une interrogation hein, sur le sens. On n'a pas vraiment de réponse. Hein. Et vous autres, ça s'adresse directement, je pense, à l'occupant. Hein. Voilà, je ne vous fais peut-être pas plus de commentaires que ça. Les mots parlent d'eux-mêmes. Mais on sent que, donc... il va partir. Enfin, on le sent peut-être pas précisément dans ce poème-là, mais aller au bout du supportable, mais ensuite dire non, voilà, et partir. Voilà, c'est ce qu'il a fait. Hein. Et nous abordons les poèmes tibétains de Shapkar, deuxième partie, avec une belle musique soufie de méditation, je pense qu'il va vous plaire. Donc, j'ai déjà présenté rapidement Shapkar, qui est très connu, un auteur du 18e, 19e siècle au Tibet, maître religieux, bien sûr, un grand méditant. Traduit par donc le poème tibétain de Shapkar, traduit par Mathieu Ricard, avec des magnifiques calligraphies de Jigme Douché, édition Albin Michel. Cultiverait-on une vue plus haute que le ciel, que l'attention aux actes et à leurs conséquences doit demeurer encore plus fine que la farine d'orge. Si tu ne peux rester assis, ne serait-ce que le temps de boire une tasse de thé, ne prétends pas à la concentration. Si tu ne peux supporter la moindre remarque désagréable, ne prétends pas à la patience. Maintiens ton corps immobile. Garde le silence. Ne bride pas tes pensées. Laisse-les venir et laisse la conscience se relâcher dans un état d'aise parfaite. L'esprit n'a ni couleur ni forme. Cherche-le. Il n'est nulle part. Vacuité. Il faut demeurer dans la vastitude, alerte et lucide, le regard embrassant l'infini du ciel, comme si, au sommet d'une montagne ouverte à tous les horizons. La lune se lève dans le ciel pur de la nuit. Son reflet apparaît sur la surface étale du lac. Mais la lune n'est pas dans le lac, n'est-ce pas? Sachez qu'il en est ainsi de tous les phénomènes. Encens, fleurs et lampes ne sont pas les meilleures offrandes au Bouddha. Le plus beau don au Bouddha est le bien fait aux êtres.

Et pour terminer notre émission, je vous propose un voyage. Un voyage dans les livres, bien sûr. Alors, il existe une très belle édition d'Ouest France qui s'appelle « Sur les traces des grands voyageurs en Chine, au Tibet, en Asie centrale ». On va dire, c'est un travail collectif de Élise Blanchard, Louis-Marie et Thomas Blanchard. Donc, ce sont des voyageurs passionnés. Voyager en famille comme ça, ça doit être assez exceptionnel. Qui ont arpenté donc le Tibet, la Mongolie, l'Asie centrale, à la recherche de beaux paysages, bien sûr, parce qu'il y a la partie photographie, d'auteurs, de témoignages, voilà. Donc c'est très intéressant parce que ça nous fait comprendre que ce que nous savons du Tibet est le résultat de quelques centaines d'années d'exploration et de voyage. Oui, c'est assez unique quand même dans l'histoire. L'Asie centrale et le Tibet constituent un ensemble géographique aux proportions cyclopéennes. Immense chaîne de montagnes qui s'étendent de l'Himalaya au Pamir et des monts célestes au massif des Kunlun, steppes des hauts plateaux du Kazakhstan, de Mongolie et du Changtang tibétain, bassin désertique du Gobi, du Tsaidam ou du Taklamakan. Terre fermée et souvent hostile, vouée au nomadisme, au lent cheminement des caravanes et au silence du désert, la beauté farouche des paysages montagnards, des immenses solitudes de la steppe et des dunes du désert, ponctuées par les havres réconfortants des vallées et des oasis, attirent depuis toujours la curiosité des voyageurs. Depuis les temps les plus anciens, ces hautes terres sont des lieux de passage. Chemin obligé pour les caravanes qui relient l'Orient à l'Occident. Zone frontière attirant la convoitise des grands empires. Dès l'Antiquité, l'Empire chinois ressent comme une nécessité absolue de contrôler les oasis du Taklamakan afin de limiter l'expansion des hordes barbares qui menacent sans cesse son territoire et d'approvisionner par tous les moyens ses armées en chevaux d'Asie centrale. Certaines villes frontières deviennent donc des centres de troc où la soie chinoise, monnaie d'échange, était échangée contre les précieux chevaux. De son côté, l'Empire romain d'Orient voyait régulièrement ses approvisionnements en soieries, porcelaine et épices, coupés par le déferlement des hordes turques, arabes ou mongoles. Au XIIIe siècle, les conquérants mongols pacifient le continent eurasiatique et y établissent le plus grand empire de tous les temps, ce qui facilite les échanges. L'Occident envoie vers l'Asie centrale ses premiers diplomates, marchands, missionnaires, chargés de développer les contacts politiques, religieux, commerciaux avec l'Empire chinois. Au Moyen Âge, on voyage d'abord pour accomplir une mission, mandatée par un souverain comme ambassadeur ou porteur de la bonne parole. Cela n'empêche nullement les aventures rocambolesques et les descriptions pittoresques. Les voyages lointains nécessitent alors et plus que jamais un caractère bien trempé et un goût certain pour l'aventure. Pour la première fois, parviennent en Europe des témoignages directs qui décrivent les confins de l'Orient. Jean Duplan-Carpin puis Guillaume de Rubroc, envoyés chez les Mongols comme ambassadeurs, parcourent plus de 16 000 km à cheval et rencontre le grand khan mongol Marco Polo, marchand vénitien, décrit son épopée à travers l'Asie centrale et la Chine. Ces rencontres incroyables et ces descriptions extraordinaires en feront l'un des voyageurs les plus célèbres de tous les temps. À la même époque, l'Empire de Bagdad développe ses connaissances géographiques et les marchands musulmans sillonnent les mers des côtes africaines aux comptoirs indiens. Ibn Battuta, le prince des voyageurs, parti de Tanger, visite la quasi-totalité du monde musulman, du Maghreb à Sumatra, en passant par l'Asie centrale. Après la chute de l'Empire mongol fondé par Gengis Khan, les territoires des différentes hordes deviennent des khanats musulmans, comme ceux de Boukhara et Khiva, jalousement gardés par des potentats locaux qui ne perdront leur indépendance qu'avec l'extension de l'Empire russe. La Chine des Ming, quant à elle, se referme sur ses frontières et tente de se garder des influences étrangères. Et jusqu'au début du XIXe siècle, les voyageurs étrangers
se compte presque sur les doigts de la main. En 1846, Évariste Huc, missionnaire lazariste, parcourt la Mongolie et atteint Lhasa. Les descriptions savoureuses de son récit de voyage sont encore aujourd'hui une référence. En 1863, déguisé en derviche turc, Amir Arminius Vambéry parcourt, au péril de sa vie, les grandes cités d'Asie centrale interdites aux non-musulmans, Khiva, Samarkand, Boukhara. En 1876, Frédéric Burnaby, officier britannique à l'énergie confondante, part lui aussi pour l'Asie centrale sous le prétexte qu'elle était interdite aux étrangers. Plusieurs femmes missionnaires, portées par une foi sans bornes dans leur mission divine, parcourent les hauts plateaux du Tibet et les déserts d'Asie centrale. Mildred Campbell et Francesca French, missionnaires anglaises de choc, traversent le Xinjiang chinois. Annie Taylor puis Suzy Rinjart affrontent les hauts cols tibétains. Cette dernière laissera sur le désert glacé le corps de son mari et de son petit garçon. À la fin du 19e, l'Asie centrale redevient une terre de contact, point de rencontre des empires russes, britanniques et chinois. Donc voilà ce petit début de voyage en Asie centrale, en Asie de l'Est également. Et j'espère que vous avez pris plaisir à cette écoute. On vous souhaite une bonne journée. On vous dit à très bientôt pour le prochain numéro d'Allô Tibet.

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Bonjour à toutes et à tous. Encore une fois, merci d'être fidèles en ce début d'année à ce programme fait d'histoires, d'anecdotes, de fictions radiophoniques et de questionnements mis en musique, ayant pour seule ambition vous offrir une heure la plus agréable possible et, le cas échéant, enrichissante. Le thème choisi et développé pour ce mois de janvier sera « Logique ou rhétorique ? Comment convaincre ?» Une heure pour décortiquer les pouvoirs de la parole qui, dit plus simplement, pourrait se décliner sous la formule « le fond ou la forme ?» Logique ou rhétorique ? Alors, pourquoi ce thème ? Premièrement, parce que la logique arrive de moins en moins à convaincre comparée à la rhétorique. Deuxièmement, parce que la rhétorique peut, malgré tout, présenter des dangers. Et troisièmement, parce que l'ère numérique a profondément transformé les conditions d'exercice de la rhétorique. De nouveaux canaux, de nouveaux formats, de nouvelles contraintes sont apparues, modifiant les stratégies de persuasion traditionnelles. Quelques sites bien construits m'ont aidé à réaliser cette émission et je laisserai les liens dans l'article accompagnant le podcast de ce programme sur le site orinoco-podcast. Mais dans un premier temps, nous verrons ensemble les définitions de ces deux termes, leurs origines, l'application que l'on peut en faire et des exemples divers et variés permettant de bien comprendre l'intérêt crucial à connaître ces domaines qui, comme nous le verrons, changent à une vitesse grand V. Alors, comme chaque mois, ou presque, tentons de donner la définition de ces deux mots. La logique. Alors la logique, c'est une succession cohérente et nécessaire d'événements ou d'idées correctes, qui tire son origine du latin logica, qui vient du grec logikos, raisonnable, rationnel, dérivé de logos, raison, discours. La rhétorique, elle, est l'art et la science du discours visant à influencer les esprits par la parole ou l'écriture. Elle se définit comme l'art de l'éloquence. Elle concerne initialement la communication orale, comme je le disais, mais s'étend aussi à l'écrit. C'est une technique de persuasion qui utilise des procédés stylistiques et argumentifs pour convaincre un auditoire. La rhétorique traditionnelle comprend 5 parties, l'invention des arguments, la disposition de ces arguments, l'élocution, l'addiction et les gestes et la mémorisation du discours. Voilà ce qu'il en est pour les définitions. Mais avant de développer ce thème, j'aimerais l'illustrer d'un exemple qui va sans doute vous parler et que vous avez peut-être eu la chance ou du moins l'occasion de vivre. Je vais vous raconter une histoire qui est arrivée au violoniste Joshua Bell, un violoniste précoce qui commença à donner ses premiers concerts à l'âge de 7 ans. En 2007, le journal The Washington Post décida de mener une expérience sociologique audacieuse sur l'art, la perception et le contexte. Ils demandèrent à Joshua Bell, l'un des plus grands et plus célèbres violonistes du monde, d'y participer. Alors le plan était simple. Pendant 45 minutes, en pleine heure de pointe, Joshua Bell, habillé d'un simple jean et d'une casquette, devait jouer incognito.

dans une station de métro de Washington, sur son instrument de prédilection, un Stradivarius de 1713, un violon d'une valeur de plusieurs millions de dollars. Le matin du 12 janvier 2007, Joshua Bell commença à jouer, interprétant des morceaux de Bach, incroyablement complexes et magnifiques, des œuvres pour lesquelles, quelques jours auparavant, des gens avaient payé plus de 100 dollars la place pour l'entendre dans une salle de concert comble. Dans le couloir du métro, sa musique virtuose se mêlait au bruit des rames et aux pas pressés des milliers de personnes qui se rendaient au travail. La question était, quelqu'un allait-il remarquer ce génie ? Les résultats de l'expérience furent aussi fascinants que décevants. Grâce aux caméras qui filmaient, on put compter que sur les 1097 personnes qui passèrent devant lui, seules 7 se sont arrêtées pour l'écouter plus d'une minute. Il a récolté au total 32 $ et 17 cents de pourboire. La plupart des gens sont passés sans même tourner la tête, absorbés par leur routine. Seuls quelques enfants semblaient instinctivement attirés par la musique, avant d'être rapidement tirés par leurs parents pressés. Cette expérience, qui a valu un prix Pulitzer au journaliste Jenny Weingartner, a provoqué un immense débat. Alors elle ne prouva pas que les gens n'aimaient pas la beauté, mais plutôt que le contexte était essentiel. Sommes-nous conditionnés à n'apprécier l'art que lorsqu'on lui dit qu'il est exceptionnel dans un musée ou une salle de concert? Vous me direz, quel rapport entre cet exemple, entre cette histoire et le thème de l'émission? Eh bien, on s'aperçoit que dans les arts, on retrouve ce même phénomène. L'emballage compte plus que le produit. Joshua fait salle comble et attriste tous ceux qui n'ont pas pu avoir de place. Et dans le métro, alors qu'il offre le même produit, joue le même morceau, personne ne s'arrête. Mais je suis persuadé que l'expérience d'un tableau de maître exposé en dehors d'une galerie ou d'un musée, voire dans la rue ou dans le métro, obtiendrait le même résultat, à savoir la même indifférence. Et quant au thème logique ou rhétorique, on retrouve un peu les mêmes manifestations. Appropriez-vous la phrase d'un grand philosophe. On trouvera ça farfelu, assez ordinaire. Reprenez cette même phrase en l'attribuant à son auteur. On va crier au génie. Les gens ont souvent besoin d'un cadre pour apprécier l'œuvre, comme si le cadre avait plus d'importance que l'œuvre elle-même. Mais ce n'est pas un reproche, juste un constat et surtout une question. À vrai dire, le cadre et l'œuvre d'art sont deux éléments indissociables, chacun jouant un rôle crucial dans la perception et la présentation de l'art visuel. Le cadre peut être considéré comme une extension de l'œuvre, voire comme une partie intégrante de celle-ci. Souvent, le cadre permet de détacher l'œuvre de son environnement, de la transcender. Et il en est de même du discours. Et c'est pour cette raison que nous allons nous atteler ensemble à décortiquer l'art de la rhétorique, ce que Breton et Proulx appelaient la culture de l'argumentation, hein, reposant sur ce qui est discutable et sur l'échange des points de vue, opposé à la culture de l'évidence, reposant sur le critère de l'évidence rationnelle ou expérimentale. Car les pouvoirs de la parole, je dis bien les pouvoirs de la parole, de cette culture de l'argumentation, de la rhétorique, dont l'homme est le seul à être doté, hein, comparé au monde animal à qui l'on reconnaît à juste titre 1000 moyens de communication, est un pouvoir omniprésent dans la vie de tous les individus. Pouvoir présentant des avantages et des inconvénients, parfois même des dangers, comme nous le verrons ultérieurement. Car la rhétorique, en tant que discipline, ne se limite pas à la logique. Elle englobe trois dimensions essentielles pour convaincre. Le logos, la logique, l'éthos, l'éthique,
et le pathos, la psychologie. Comme le soulignait Aristote dans son ouvrage sur la rhétorique, qu'il codifia. Mais pour faire simple et en deux mots, le logos s'appuie sur la logique et le raisonnement, avec des arguments structurés, des preuves tangibles, c'est-à-dire ce qu'on pourrait appeler le fond du message. L'éthos touche aux valeurs et à la crédibilité du locuteur, soit la forme du messager ou de l'orateur, sa réputation, sa personnalité, en somme son image. Et le pathos, lui, vise à émouvoir et à influencer les affects de l'auditoire, cherchant à créer des émotions ou un lien émotionnel avec le public. La rhétorique est donc bien plus complète que la logique seule. Elle permet de captiver le public en agissant simultanément sur sa raison, sur ses valeurs, sur ses affects. En ce sens, elle est un outil puissant pour convaincre, bien au-delà de la simple logique. Et plus que convaincre, mais nous le verrons plus tard, elle est capable de persuader. Si l'on avait envie de décortiquer la rhétorique sans remonter à Platon et Aristote, on pourrait dire que la rhétorique traditionnelle comprend cinq parties. L'invention des arguments, la disposition de ces arguments, l'élocution, la diction, les gestes et la mémorisation du discours. Et j'aimerais en rajouter un, le choix des mots. Tant le vocabulaire me donne l'impression de se réduire, du moins l'emploi du vocabulaire, pourtant si riche. Certaines estimations assez récentes donnent en moyenne 15 à 20% du vocabulaire utilisé dans nos conversations. Alors avec deux exercices à mettre en œuvre, le premier étant d'éviter surtout l'emploi de paronymes, c'est-à-dire de faux amis, que j'entends trop souvent, hein, des mots presque homonymes, mais qui ont un sens complètement différent. Genre, aboré et arboré. Aboré signifie avoir en horreur, quant à arborer, c'est porter ou exhiber fièrement quelque chose. La nuance n'est pas minime, et c'est un euphémisme que de dire ça. Autre exemple, souvent entendu au bon vouloir de celui qui l'emploie, émigrant et immigrant. Un émigrant, c'est celui qui quitte son pays d'origine, tandis qu'un immigrant arrive dans un nouveau pays pour y vivre. Il y a aussi prodige et prodigue. Alors je ne vais pas tous les passer en revue, mais sachez que l'emploi fréquent de ces faux amis n'arrange rien à la fluidité et à la compréhension d'un exposé, quel qu'il soit. Le second exercice intéressant à mettre en œuvre consiste, quand on écrit ou quand on parle, à choisir les mots les plus précis parmi ceux qui ont un sens voisin. Genre, vous me direz ce que vous préférez. Les oiseaux mangent des graines et ils mangent aussi des insectes. Ou bien, les oiseaux se nourrissent de graines et gobent aussi des insectes. En faisant les liaisons si possible. Je devine votre réponse. Sans trop fouiller, je pourrais choisir d'autres exemples où j'ai entendu parler de privilèges ou d'avantages, comme si ces deux mots signifiaient la même chose. Et puis, plus choquant car quasiment antinomique, hein, légal et légitime. Ou bien encore, amoral pour immoral, éminent pour imminent. Alors le but de cette émission n'est pas de faire de chacun des auditeurs un avocat capable des plus grandes plaidoyers ou un tribun d'exception, non. Non, tout simplement de mettre le doigt sur les avantages qu'il y a à s'exprimer correctement pour pouvoir au quotidien défendre nos intérêts, nos opinions. Alors je vais m'arrêter là pour cette sous-rubrique de la rhétorique consistant à prêter une attention toute particulière sur le choix des mots qu'on emploie dans nos débats, dans nos échanges avec les autres et tout simplement dans notre langage courant. Pour passer à un autre aspect
Tout en glissant, je ne peux pas m'en empêcher, un dernier exemple de paronyme qui revient assez souvent et qui fera un lien avec ce qui va suivre. Genre un teasing, comme diraient les amoureux des anglicismes. Allocution pour élocution. Et ayant une élocution qui m'est propre, alors je ne dis pas unique, mais singulière, je vais mettre l'accent sur un point qui me paraît fondamental. Sur les 5 points admis autour desquels s'articule la rhétorique, le 4e était l'élocution, à savoir la manière de s'exprimer oralement, d'articuler, d'enchaîner les phrases. Et sous cet aspect très singulier, vient s'ajouter, comme capital à mes yeux, le débit. Ce que les maîtresses et maîtres d'école primaire appellent l'affluence. D'ailleurs, sous ce rapport, ayant conduit des ateliers avec des enfants d'école primaire, quelle ne fut pas ma surprise d'apprendre que leur objectif était de pouvoir faire lire les enfants à haute voix à raison de 150 mots par minute. Alors ça ne vous dit peut-être rien, mais sachez que dans cette émission-là, en ce moment, quand je vous parle, comme dans toutes les autres d'ailleurs, je ne dépasse jamais les 125 mots par minute. Et je ne pense pas traîner plus que ça, juste le rythme vous permettant de comprendre ce que je dis, et du moins je l'espère. Et j'aimerais, une fois de plus, vous donner un exemple, toujours musical, qui ne parlera peut-être pas malheureusement à tous, mais j'aimerais vous parler de Satie, d'Éric Satie. Car, tout en parlant du débit, j'ai eu envie, en préparant cette émission, de vous proposer une pièce très connue, voire galvaudée, mais ici, interprétée par Reinbert de Leu, un chef d'orchestre, pianiste et compositeur néerlandais, défenseur de la musique contemporaine, qui nous quitta en 2020 à l'âge de 81 ans. Thème musical transmis un peu comme une respiration, c'est-à-dire comme un battement lent, qu'il est le seul à produire. Aucun pianiste ne joue Satie comme Reinbert de Leu. Et Dieu sait à quel point Satie peut parfois exaspérer, non pas que ce soit mauvais, mais trop souvent mis à toutes les sauces. Mais là, dans cette version lente, un peu comme une lecture où l'on pourrait donner plusieurs sens suivant le ton et le rythme, eh bien ce pianiste propose une lecture très différente et très personnelle de Satie, comme s'il avait envie que l'on soit pénétré par Satie. D'où le rapport avec ce thème logique et rhétorique, ou entre la chose et la façon d'exprimer cette chose. Il peut y avoir un monde. Et c'est le cas, du moins je le pense, pour cette gnossienne numéro 3 d'Éric Satie que l'on est en train d'écouter.

Pour Signosyen, ces thèmes musicaux mystérieux, envoûtants et avant-gardistes, Satie a inventé un nouveau nom de forme originale, dérivé du mot gnos, du grec ecclésiastique gnosis, qui signifie connaissance. Et l'une des originalités de cette version pour piano seul, c'est qu'elle est sans aucune indication de mesure, ni barre de mesure. C'est-à-dire l'équivalent d'un texte écrit, sans point ni virgule, sans aucune ponctuation, laissant au lecteur le choix du rythme et des pauses à effectuer.

Si vous allez écouter d'autres pianistes interprétant cette gnossienne numéro 3, vous verrez que ce sont effectivement les mêmes notes et donc la même mélodie, mais avec un débit, un rythme très différent, rendant du coup une écoute et un ressenti complètement différents. Toujours pareil, le regard entre le fond et la forme, entre l'œuvre et le cadre, entre la chose et la façon de présenter la chose, entre la logique et la rhétorique. Thème de ce programme.

0: Mais reprenons. Après le choix des mots et le débit avec lequel on les dit, il y a aussi la nature des arguments. Le plus employé en politique, mais peu galant et souvent déplacé et outrancier à mes yeux, c'est l'argument ad nominem, c'est-à-dire les arguments qui consistent à s'attaquer à la personne qui soutient une thèse ou des arguments contraires. En montrant par exemple que ses propos sont en contradiction avec son attitude ou son comportement, ou aussi avec ses convictions, ses actions passées, ses propos antérieurs. Mais je ne m'étendrai pas davantage sur ce sujet que je laisse aux politicards en manque de convictions, d'idéaux et de projets à défendre. Quant à moi, je préfère, et de loin, entre autres, l'argument d'autorité, qui consiste à citer l'opinion, le travail, la pensée ou l'exemple d'une personne réputée compétente, savante ou simplement célèbre. Ce type d'argumentation présente des avantages certains, car il nous fait gagner du temps en nous référant aux propos d'une autorité reconnue dont l'expertise paraît indiscutable. Mais n'oublions pas non plus que cette méthode présente des faiblesses et des inconvénients. D'abord, une autorité peut se tromper ou avoir des intérêts personnels, que l'expertise soit médicale, économique ou autre. De plus, l'appel à l'autorité ne constitue pas une preuve en soi. Et c'est pour cette raison qu'il faut, pour utiliser l'argument d'autorité de manière responsable, vérifier la crédibilité de l'autorité, rechercher les biais potentiels, à savoir si l'autorité n'a pas des intérêts personnels qui pourraient influencer son opinion, et surtout consulter d'autres sources. En somme, l'argument d'autorité repose sur la confiance accordée à une personne ou à une institution reconnue comme experte, tout en répétant que l'argument d'autorité n'est pas une preuve en soi et qu'il doit être complété par d'autres arguments et d'autres preuves. En parallèle, on se doit de sélectionner ces arguments en rapport à l'auditoire possible. Un auditoire hostile, un auditoire indifférent ou un auditoire partisan. Situation à analyser pour savoir comment s'exprimer avec pertinence au ou à la personne à qui l'on s'adresse. Face à un auditoire hostile, il est préférable de ne pas le braquer, mais tenter de le faire douter. Si l'auditoire est indifférent, il ne reste qu'à le convaincre, et s'il est partisan et déjà acquis à la cause, il suffit de lui apporter davantage d'éléments. Les arguments sont un peu comme les briques sur lesquelles repose tout un édifice théorique. Sans eux, l'image que nous projetons et les émotions que nous suscitons perdent leur ancrage, leur fondation. Si nous négligeons notre argumentation, nous pourrons séduire peut-être, mais convaincre difficilement et persuader encore moins. Mais après avoir pensé et choisi les bons arguments en rapport avec notre auditoire, il ne suffira pas de les balancer comme ça, il faudra les structurer et les organiser. Mais nous n'irons pas plus loin dans la recherche des types d'arguments employés, car certains pourraient me dire, à juste titre d'ailleurs, que la rhétorique et l'argumentation sont deux modes bien précis, spécifiques et légèrement différents. Rappelons-nous aussi que la rhétorique ne peut se passer, ou du moins s'étoffe, grâce au questionnement, et tout particulièrement ce qu'on appelle la question rhétorique, ou aussi appelée interrogation oratoire. Or, la question est souvent formulée de manière à induire la réponse. La question rhétorique est, à vrai dire, une figure de style qui vise à convaincre. Bon, c'est peut-être que je vais un peu loin là, mais vous êtes sans doute friand, sans vous en rendre compte, de cette méthode de questionnement oratoire. Alors, je vais vous citer quelques phrases que vous utilisez certainement. « N'est-ce pas une belle journée ? Est-ce qu'il n'est pas temps d'aller se coucher ? N'auriez-vous pas fait la même chose à ma place ? La réponse positive est induite dans la question. Mais l'inverse est aussi vrai. Vous pensez vraiment que c'était une bonne idée ? Et l'on attend non, bien sûr. Notons que les questions rhétoriques peuvent aussi induire des réponses ouvertes, par exemple. Qui peut résister à la tentation ? Ou que sommes-nous devenus ? Le tout permettant de souligner une évidence ou de provoquer une réflexion, tout en donnant un peu de relief à ce que l'on dit et un effet d'interaction, du genre « pourquoi hésiter ? Pourquoi attendre ? Pourquoi ne pas agir maintenant ?» L'ensemble de ces interrogations, appelées questions rhétoriques ou interrogations oratoires, nourrissent et enrichissent notre éloquence. Autre point mentionné précédemment quand je dénombrais les cinq parties structurant la rhétorique, il y avait les gestes, bien évidemment, que pour la partie orale et non écrite. Les gestes et la posture jouent également un rôle important dans la communication. Alors on peut se servir de nos mains, de nos épaules ou de notre corps tout entier pour exprimer des idées, des sentiments ou des humeurs. Nos yeux, notre bouche, ainsi que le positionnement de notre tête renforce nos paroles et traduit nos sentiments. C'est vrai que dans certains pays, c'est plus naturel peut-être qu'en France. Effectivement, gestes, postures, mimiques renforcent la crédibilité et sont essentiels pour persuader et aussi émouvoir. Alors quels sont ces gestes à travailler s'ils ne nous sont pas naturels ? Alors les plus évidents sont les gestes descriptifs, hein, grand, petit, rapide, discret, avec un index qui vient se coller verticalement devant vos lèvres. Puis il y a aussi les gestes d'accentuation que chacun peut imaginer et s'approprier. N'oublions pas non plus les expressions du visage, peut-être plus naturelles pour la plupart d'entre nous, car ils expriment ce que l'on ressent réellement, l'agacement, l'étonnement, le dégoût. N'oubliez pas de préserver aussi un contact visuel avec ceux qui vous écoutent. Puis, les expressions du visage les plus efficaces sont celles que nous adoptons spontanément. Froncer les sourcils, sourire, dodeliner de la tête. Mais en plus de tout ça, intervient la mémoire. Et le travail aussi. Alors n'étant pas tous dotés des mêmes capacités à mémoriser, certains devront, plus que d'autres, travailler et parfois répéter longuement pour s'approprier un sujet à développer en public. Avant de devoir présenter un exposé, il sera nécessaire peut-être de relire de nombreuses fois pour se sentir très à l'aise lors de sa présentation. Mais pour être plus concret, je vais essayer de trouver quelques exemples qui illustreront les méthodes, les moyens divers et variés et circonstances dans lesquelles une rhétorique à la hauteur nous permettra d'être efficace, convaincant, voire persuasif. Alors nous allons survoler ensemble quelques exemples pour illustrer concrètement certaines méthodes, très différentes les unes des autres, ainsi qu'une série d'occasions, d'opportunités et de situations, quel que soit notre âge et notre situation, où la rhétorique se manifeste. En commençant par deux exemples complémentaires et pourtant très différents. Anaïs Nin, la fille du pianiste Joachim Nin, dont j'ai longuement parlé dans l'émission sur Cuba, écrivait « Nous ne voyons pas les choses comme elles sont, nous les voyons comme nous sommes. » Cette logique implacable peut nécessiter parfois une rhétorique un peu plus longue que cette phrase pour la rendre plus accessible. Et j'ai trouvé un conte pour l'illustrer. Cette petite fable nous dit « Il était une fois un vieil homme assis à l'entrée d'une ville d'Orient. Un jeune homme s'approcha et lui dit « Je ne suis jamais venu ici. Comment sont les gens qui vivent dans cette ville ?» Le vieil homme lui répondit par une question « Comment étaient les gens dans la ville d'où tu viens ?» Égoïste et méchant, c'est d'ailleurs la raison pour laquelle j'étais bien content de partir, dit le jeune homme. Le vieillard répondit « Tu trouveras les mêmes gens ici. » Un peu plus tard, un autre jeune homme s'approcha du vieillard et lui posa exactement la même question. « Je viens d'arriver dans la région, comment sont les gens qui vivent dans cette ville ?» Le vieil homme répondit « De même. « Dis-moi, garçon, comment étaient les gens dans la ville d'où tu viens ?»« Oh, ils étaient bons et accueillants, honnêtes. J'y avais de bons amis. J'ai eu même beaucoup de mal à la quitter, » répondit le jeune homme. « Eh bien, tu trouveras les mêmes ici, » répondit le vieil homme. Un marchand qui faisait boire ses chameaux non loin de là et qui avait entendu les deux conversations s'approcha du vieillard et lui dit « Comment peux-tu donner deux réponses complètement différentes à la même question posée par deux personnes ?» Et le vieillard de répondre « Nous ne voyons pas les choses telles qu'elles sont, mais elles sont telles que nous les voyons. » Fable, un peu longue, permettant d'éclairer la phrase d'Anaïs Nin. « Nous ne voyons pas les choses comme elles sont, nous les voyons comme nous sommes. » Mais rassurez-vous, pas toujours besoin d'un long discours pour exprimer clairement une idée. Un autre exemple pour l'illustrer. Benjamin Franklin, inventeur, écrivain, humaniste, mais aussi homme politique américain, ayant participé à la déclaration d'indépendance des États-Unis, aurait déclaré un jour « Un peuple qui abandonne un peu de liberté pour un peu de sécurité » ne mérite ni l'une ni l'autre et finit par perdre les deux. » Phrase courte permettant de résumer clairement la situation difficile que nous vivons en ce moment. Une population en état d'insécurité, ayant peur de la crise, du chômage, de l'avenir, des guerres, du changement climatique, des virus, des étrangers, en général ce sont les mêmes personnes, accepte de laisser un peu de ses libertés pour être sécurisé. Mais le constat, que tous font d'ailleurs, c'est qu'au final, le peuple ne gagne aujourd'hui ni en sécurité, ni en liberté. C'est ainsi que les peuples perdent de plus en plus leur souveraineté et leurs droits fondamentaux. Voilà deux exemples successifs. La phrase courte, attribuée à Benjamin Franklin, et le conte certainement soufi, illustrant la pensée d'Anaïs Nin, qui tendent à montrer que ce ne sont pas toujours la longueur de l'argumentaire qui fait la force de la déclaration. Alors maintenant que nous avons vu, grosso modo, ce qu'était la rhétorique, essayons de voir ses avantages et ses défauts, c'est-à-dire ses inconvénients, en avançant tout de même deux principes rudimentaires. Premièrement, la rhétorique n'est ni bonne ni mauvaise. Deuxièmement, connaître la rhétorique n'est pas, à mon sens, une option, c'est une obligation. Pour la reconnaître et la dénoncer dans la bouche de ceux qui veulent nous faire accepter l'inacceptable, mais on doit en parallèle l'utiliser pour défendre nos idées et nos convictions. La première partie, la plus amusante que je dénoncerai aujourd'hui, et tendant à disparaître, appartient à la catégorie des bonimenteurs de fêtes foraines. Alors je précise de fêtes foraines car une autre catégorie de bonimenteurs existe toujours, hein, sur les foires, sur les marchés. Alors ce métier apparu dans les foires européennes, n'a cessé de croître au cours du XIXe siècle, au point que le bonimenteur est devenu une figure indispensable des spectacles forains de cette époque. Ceux qui ont eu aient la chance de connaître la Foire du Trône, ou d'autres d'ailleurs, se souviennent certainement de ce genre de propos. Hein. « Approchez, approchez, un événement unique au monde vous attend derrière ce rideau. La femme la plus petite du monde, âgée de 120 ans, nous arrivant directement des îles lointaines, va dévorer sous vos yeux, du moins sous les yeux de ceux qui auront eu la chance d'entrer, oui, dévorer, je le répète, un serpent deux fois plus grand qu'elle, le tout en à peine quelques minutes. » Cela et tout autre propos les plus farfelus, inquiétants et intrigants. La charge publicitaire du bonimenteur était celle d'attirer et d'accueillir les futurs spectateurs en évoquant les merveilles à découvrir derrière le rideau ou à l'intérieur d'une cabane. Le bonimenteur n'était pas qu'un simple présentateur. Sa voix et ses paroles participaient complètement au spectacle, puisqu'en tout premier lieu, il permettait au spectacle d'apparaître. Et si ce genre de phénomène forain tend à disparaître, le bonimenteur de foire d'exposition ou des marchés existe toujours bel et bien. Et là, en m'entendant, vous reconnaîtrez certainement ce que vous avez déjà eu l'occasion d'entendre. Une julienne de légumes, ça vous fait envie, mais vous n'avez pas le temps, du moins, c'est ce que vous pensez. Car regardez un peu, je mets une carotte, je tourne la manivelle, un vrai jeu d'enfant. D'ailleurs, ça amusera vos enfants, trois tours de manivelle. Puis, je prends un concombre, encore une fois, trois tours de manivelle, et votre julienne de légumes est prête. Je peux y mettre même quelques radis, hein, pour mettre un peu de couleur, regardez. Plus qu'à l'assaisonner. Derrière, vous dévissez, tout simplement. Vous la passez sous l'eau et le tour est joué, en moins d'une minute. Derrière ça, vous enfilez la mandoline. Et vous prenez une belle pomme de terre, toujours pareil, trois tours de manivelle. Regardez, et vous pouvez le constater, les patates sont prêtes pour un gratin dauphinois. Vous voulez essayer ? Allez-y, allez-y. Alors je sais que j'ai pas le droit, mais comme il m'en reste presque plus, les premiers aiment tendre un briquet. Pour me prendre les derniers appareils, je leur donnerai les deux grilles supplémentaires et tout ça pour le même prix. Alors vous avez certainement déjà entendu hein, ce genre de propos pour les pluches légumes, pour le fer à repasser, pour la petite baguette qui va rendre tous vos sacs en plastique hermétiques, plus d'odeur, plus de poussière, et j'en passe. Et même s'ils nous font prendre des vessies pour des lanternes, grâce à leur talent, à cette rhétorique unique et singulière, ils nous amusent, et on y croit, et parfois on achète, même si on n'en avait pas vraiment besoin. Il suffit de constater l'attroupement autour de certains bonimenteurs pour comprendre qu'ils maîtrisent à merveille l'art de la rhétorique, ou la façon de vous persuader que vous êtes face à une opportunité exceptionnelle d'acquérir pour 3 francs 6 sous l'objet qui vous manquait. Pour rester dans le domaine commercial, dans les commerces de proximité, mais sans tomber dans l'extravagance des bonimenteurs, il y a tout simplement le vendeur en magasin. Exemple, vous avez besoin d'un appareil électroménager et vous vous êtes fixé un budget. Alors en arrivant, l'exposition de tous ces appareils vous donne un peu le tournis et la lecture des étiquettes ne vous renseigne pas davantage car ce ne sont jamais les mêmes rubriques qui sont argumentées. Alors vous décidez de faire appel à un vendeur que vous avez du mal à trouver, puis par bonheur, un passe tout près de vous. Alors vous le harponnez et ne lâchez plus. Alors après lui avoir exposé l'objet de votre recherche, il vous dit « Je pense avoir ce qu'il vous faut ». Et vous conduisant face à un modèle correspondant presque à vos critères, lui faisant remarquer que ce n'est pas le prix que vous envisagiez de mettre, il argumente en précisant « Ok, mais c'est une opportunité unique. C'est le dernier d'ailleurs de ce modèle, de cette marque que j'ai en stock. Tellement j'ai eu de demandes sur ce produit et au niveau de la marque, c'est ce qu'il y a de plus fiable et digne de confiance aujourd'hui. » Après une demi-seconde de silence, il ajoute qu'il est prêt à vous accorder une remise. Déjà dans votre esprit, est venu s'immiscer une petite réflexion supplémentaire. Et il poursuit en précisant qu'à titre personnel, il a pris le même pour chez lui et qu'il en est tout à fait satisfait. Un regard complice, et l'affaire est dans le sac. Vous repartez avec cet appareil, bien que plus cher que le budget que vous vous étiez fixé. Là encore, la rhétorique employée par cet employé du magasin vous aura suffisamment convaincu pour que vous réajustiez les limites que vous aviez déterminées. La rhétorique dans cet exemple se situe entre procédés manipulatoires et techniques de vente. Dans tous les cas, ça a un impact réel sur votre vie. Dans le cas présent, sur votre budget. Autre domaine où la rhétorique nous impacte, c'est la politique, les politiques, avec une particularité qu'on appelle la langue de bois. Alors là encore, comprendre et connaître la rhétorique, c'est-à-dire cet art du quotidien, nous permet de lire entre les lignes pour mieux décrypter la teneur des discours que nous entendons. Souvent employés pour masquer l'absence d'informations précises ou encore pour éviter de répondre à certaines questions qui paraissent gênantes. La langue de bois est là. Tout à l'opposé du parler vrai, cette forme de rhétorique est une technique visant à dissimuler habilement la vérité. Technique que nous n'employons pas dans notre vie de tous les jours, avec ces mots compliqués que l'on a du mal à comprendre. Quand vous allez chez le boucher, vous ne demandez pas une structure carnée, mais plutôt un steak. Chez le boulanger, on ne demande un pain ou une baguette, rarement, pour ne pas dire jamais, un produit pané. Non, seuls les politiques usent de cette langue de bois, riche en mots savants, en nous précisant que nous sommes dans une période de croissance négative. Capable de prendre en quelques décennies le mot « défavorisé » pour remplacer le vieux mot « exploité » comme si ça avait le même sens. Ou bien la désinflation compétitive, pour parler du blocage des salaires. Je rappelle que mes propos n'ont pas pour but de définir ce qui est bien ou mal, non, juste préciser et éclairer une branche de la rhétorique communément appelée langue de bois. Parfois, toujours en politique, la rhétorique usée est celle d'un autre stratagème, la répétition. Méthode d'ailleurs que je n'ai pas évoquée à tort, car particulièrement efficace pour persuader. Rubrique qui aurait pu s'appeler « Répétition pour mieux accentuer » ou « Pour persuader ». De la même manière, pour m'en expliquer, je vais prendre un exemple où la répétition sur le long terme arrive à convaincre et persuader même des choses les plus folles, toujours au nom d'un idéal, d'une idéo. Le monde d'aujourd'hui, articulé autour du travail, le monde capitaliste, a réussi à faire croire aux hommes que leur travail était plus important que leurs enfants, leur répétant sans cesse, les menaçant d'exclusion et de marginalisation s'ils ne rentraient pas dans la combine de la productivité, aidés en cela par les dirigeants des grosses entreprises qui relaient les propos alarmants du gouvernement sur la dégradation de l'efficacité des facteurs de production, devenant une des inquiétudes majeures de la France. Or dit comme ça, ça paraît impensable et c'est pourtant ce que l'on constate. Et l'on fait deux groupes bien différents, les hommes, les jeunes pères, à qui l'on demande d'aller au travail, de ramener l'argent pour nourrir la famille, et la mère, à qui revient la charge de s'occuper de l'intégralité des tâches domestiques pour que les hommes puissent travailler dur. Tout est organisé de cette manière. Un père qui annonce qu'il va avoir un enfant risque de se voir offrir une légère promotion pour subvenir aux besoins grandissants de sa famille. L'en étant ni père, ni économiste, ni expert, grand bien m'en fasse, mais simplement un observateur, je ne peux que constater qu'à force de formules savantes, la transformation de la globalisation pour la production des biens communs, le partage des responsabilités par un grand nombre, soit l'actionnariat, est la plus belle invention. Toutes ces phrases, relayées par les médias, ont réussi à faire croire aux hommes que leur travail étaient plus importants que leurs enfants. C'est fou, mais c'est aussi ça le produit d'une rhétorique distillée habilement. Les quelques exemples que nous venons de voir ensemble nous donnent, a priori, plutôt envie de se méfier de ces emplois de la rhétorique. Mais nous allons un peu plus loin pour voir ses aspects positifs. Toujours en prenant des exemples pour l'illustrer. Cet exemple, non vécu personnellement, je l'ai tiré d'une petite vidéo vue sur YouTube. Une élève de 15 ans d'un collège de Nouvelle-Calédonie présente un exposé sur l'éloquence. Vous êtes jeune et en vacances avec un groupe d'amis. L'un d'entre eux propose de mettre au programme une journée de karting pour le lendemain, car il est prévu qu'il fasse beau. Et tous se réjouissent à l'idée de passer une journée ensemble à partager une activité commune. Tous, sauf vous, car vous n'aimez pas les sports mécaniques. Et cela pour plusieurs raisons. Premièrement, c'est bruyant, et deuxièmement, surtout, c'est polluant. Là, deux options s'offrent à vous. Ou vous grognez, vous vous opposez à cette idée, vous faites la tête et partez dans votre coin, et on vous rétorque, si t'aimes pas ça, tu resteras sur le bord de la piste. L'autre option est de prendre quelques instants pour réfléchir, et suite à quoi, vous dites, c'est vraiment une excellente idée que tu as eue d'avoir pensé à faire quelque chose tous ensemble. Mais au moment où tu proposais cette activité, j'ai tout de suite pensé au côté polluant de cette activité, polluant et malgré tout onéreux. Un plaisir égoïste, un contribuant au dérèglement climatique, c'est pas si cool que ça. Mais l'idée de faire quelque chose tous ensemble me paraissant tellement chouette que j'ai vite pensé à autre chose, tout aussi distrayante et plus respectueuse de la nature, et qui plus est tout proche d'ici. T'as pensé à quoi ? Eh bien, et j'ai vu qu'il y avait tout près du camping un parc proposant des activités tyroliennes géantes. C'est sûr qu'il faut les avoir bien accrochées, car si vous avez rêvé un jour de voler, eh bien, c'est possible grâce aux tyroliennes géantes, seules ou en duo. On se sent partir là pour une longue descente sur le long d'un câble qui s'apparente un peu à un vol plané à des vitesses des fois approchantes, voire même dépassant les 100 km/h. Un frisson garanti. Au moins autant qu'au karting. Il y a de fortes chances que vous remportiez le bout de gras, comme on dit. Car même si tous savaient que le karting était une activité polluante, c'est la nature de vos propos qui a certainement fait mouche. C'est ça aussi le pouvoir de la rhétorique. Dans le titre de ce programme, Logique ou rhétorique, comment convaincre, se posait une question à laquelle nous n'avons que partiellement répondu. Car, à l'ère du numérique, des réseaux sociaux, de l'IA, des rhétoriciens d'une nouvelle ère sont apparus, et il serait dommage de ne pas en parler un moment. Alors, sans omettre de rappeler qu'en filigrane se cache toujours la même problématique du rapport entre le langage et la vérité, thème qui passionnait déjà les penseurs grecs du 5e siècle avant Jésus-Christ. Depuis l'apparition de la publicité qui a commencé par recouvrir les murs de nos cités, les flancs de nos autobus, puis nos téléviseurs, et omniprésente aujourd'hui sur tous les réseaux sociaux, l'image a pris une autre dimension. Est-il possible de parler d'une façon générale d'une rhétorique de l'image ? Et si oui, en fait-elle une rhétorique spécifique et particulière ? Pour répondre à cette question, je me suis référé à plusieurs études et, pour commencer, aux travaux de Jean-Michel Adam et Marc Bonhomme. Et le premier constat est que la sémiotique, certes, cette discipline scientifique qui, pour faire simple, étudie les processus de signes et leur signification, leur sens, cette discipline s'est penchée sur les images et les représentations picturales pour analyser la manière dont elles sont interprétées par les spectateurs. Ces travaux étant malgré tout assez complexes et fournis, ils méritent du moins je le pense, et si cela vous intéresse, d'aller les consulter. Et je laisserai le lien dans l'article accompagnant le podcast de cette émission. Et par image, on a eu depuis toujours l'image fixe, c'est-à-dire le trait, le dessin, la peinture, puis la photo. Aujourd'hui, l'image est de plus en plus animée, depuis le cinéma, est encore plus vrai aujourd'hui avec la vidéo. Et force est de constater que la rhétorique se renforce en combinant texte, image, son et vidéo, le tout dans le but unique de persuader, d'intéresser, de convaincre. Au fond, on retrouve toujours les trois mêmes principes. L'éthos, c'est-à-dire la crédibilité de l'orateur, qui peut être établie par la qualité de la production, la réputation du créateur, ou l'utilisation d'experts dans le domaine traité. Le pathos, l'émotion suscitée. Les vidéos utilisent des images, des sons et des musiques pour évoquer des émotions. Et le logos, l'argumentation logique. Et là, la concision est cruciale, car le public numérique a une attention assez limitée. Et par concision, j'entends que les vidéos doivent capter l'attention rapidement et tenter de maintenir l'intérêt si possible. À cela vient s'ajouter une autre dimension, la viralité, c'est-à-dire chercher à produire des contenus que le public souhaitera partager. Les défis actuels se situent sur des contraintes de format aussi. Les plateformes imposent des durées de format spécifiques. Mettons, TikTok ou Instagram ne prend que des vidéos courtes. Ce dont il faut être conscient, c'est que la rhétorique à l'ère numérique présente les mêmes dangers et avantages que toute autre forme de rhétorique. Les vidéos peuvent faire avancer certaines causes, mais elles peuvent aussi manipuler ou simplifier à l'extrême, jouant sur les émotions ou au détriment de la vérité. On parle fréquemment, vous l'avez tous entendu, de fake news, utilisant des techniques rhétoriques pour paraître crédibles. Certaines vidéos favorisent des discours de haine en se diffusant rapidement sous une apparence persuasive. Puis, il y a aussi les algorithmes qui valorisent parfois les contenus les plus clivants ou les plus choquants, mais pas forcément les plus justes. Les vidéos, notamment sur les réseaux sociaux, offrent des exemples marquants de rhétorique extrême. Alors en voici quelques illustrations que j'ai notées. Certaines vidéos utilisent une figure de style émotionnelle, croissante ou décroissante, pour amplifier l'impact. Par exemple, une vidéo montrant une situation dramatique peut commencer par des images calmes, puis intensifier progressivement les scènes pour provoquer une forte réaction émotionnelle. Ça, c'est un procédé fréquemment utilisé. Deuxièmement, les vidéos proposent souvent aussi des images ou des idées très contrastées pour marquer les esprits. Par exemple, une vidéo comparant la vie avant et après un événement majeur utilise dans ce cas-là ce qu'on appelle l'antithèse pour souligner le changement. Mettons, avant un régime, elle est triste, elle est sapée comme un sac à patates. Après le régime, elle sourit et porte des fringues de couleurs vives et sexy. Troisièmement, ce qu'on pourrait appeler l'hyperbole, c'est-à-dire l'exagération. L'exagération est courante dans les vidéos virales. Par exemple, les vidéos de défis extrêmes ou de situations improbables utilisent l'hyperbole pour capter l'attention et susciter des partages. Ce qui marche fort en ce moment aussi, c'est l'ironie et le sarcasme qui est très très fréquent. Alors ces vidéos humoristiques ou satiriques utilisent souvent l'ironie pour critiquer ou moquer un sujet. Par exemple, des vidéos parodiques sur des tendances ou des personnalités publiques et politiques utilisent cette forme d'ironie pour provoquer des réactions. Cinquièmement, l'appel à l'émotion, plus que de raison. Alors les vidéos caritatives ou militantes exploitent souvent le pathos pour inciter à l'action. Par exemple, des vidéos montrant des situations de détresse utilisent des images et des récits émotionnels pour susciter la compassion et l'engagement. Puis, la multimodalité est presque toujours présente. Les vidéos combinent souvent à la fois du texte, de l'image, du son, de la musique, pour renforcer leur message et tenter de persuader le public, souvent avec succès d'ailleurs. Ces quelques exemples montrent comment la rhétorique est utilisée de manière extrême dans les vidéos pour capter l'intention, provoquer des émotions et influencer le comportement. Et c'est là que se pose une question essentielle. Comment rester lucide face aux vidéos et leurs discours? Comment apprendre à analyser les arguments, à repérer les procédés? C'est là que la culture de la rhétorique reste plus que jamais nécessaire. C'est pour cette raison qu'apprendre à parler, à argumenter, à écrire n'est pas seulement une compétence scolaire ou universitaire, non. Il s'agit d'une véritable compétence citoyenne. Car savoir s'exprimer, c'est savoir se faire entendre sans écraser, savoir convaincre sans manipuler, savoir réagir sans céder à l'émotion seule. C'est un art, mais aussi une responsabilité. Et l'on s'aperçoit que de la tribune antique aux vidéos sur les réseaux sociaux, le défi reste le même. Comment dire vrai, fort et juste? C'est une question de style, d'éthique, mais surtout d'humanité. Car au fond, bien parler, c'est aussi mieux vivre ensemble. Tout comme je me permettais de vous donner, ou de vous rappeler du moins, les quelques points fondamentaux sur lesquels la rhétorique traditionnelle s'appuie, l'invention des arguments, la disposition de ces arguments, l'élocution, la diction avec ses poses et son rythme, les gestes et la mémorisation du discours. Autant sur les images et les vidéos, je serais un peu moins à même, mais tout de même capable de signaler quelques points fondamentaux à respecter si vous désirez vous lancer, quel que soit votre âge, dans ce genre d'expérience. Les trois champs opératoires dont dispose le clampin lambda, c'est-à-dire moi, sont les blogs, les vlogs et les réseaux sociaux. Dans tous les cas, soignez l'orthographe. Dans tous les cas, utilisez des images libres de droit. De même pour les musiques accompagnant vos vidéos. Et sachez que le droit à l'image permet à toute personne de s'opposer à la captation, la conservation, la reproduction ou l'utilisation de son image. Soyez donc prudent, car ça peut coûter cher.
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0: Voilà une fois de plus comment j'avais envie de traiter ce sujet logique ou rhétorique, comment convaincre. Que ce soit pour rédiger une dissertation universitaire, pour passer un entretien d'embauche, pour négocier avec ses proches, enfants, parents, conjoints ou amis, pour défendre ses convictions politiques ou religieuses, la rhétorique employée aura le pouvoir d'influencer le cours de votre vie. Le langage construit la réalité dans laquelle nous évoluons. Savoir l'utiliser peut nous aider à atteindre nos objectifs scolaires, professionnels et relationnels, tout en décryptant les messages véhiculés par autrui. Connaître tous les rouages de la rhétorique permet d'en user avec habileté, mais aussi de s'en méfier pour éviter de tomber parfois dans les pièges des beaux parleurs. Comme pour chaque émission, et en attendant de vous retrouver le mois prochain, je vous encourage à vous rendre sur le site orinoco-podcast pour, le cas échéant, réécouter, commenter ou partager ce programme avec des amis sur vos réseaux sociaux préférés. Vous y trouverez aussi la liste complète des thèmes musicaux qui nous accompagnèrent tout au long de cette heure passée ensemble, ainsi que quelques illustrations. Voilà comment se termine cette émission.

0: dans tes disques, dans tes plateformes diverses. Donc
1: Exactement.
0: j'essaie de rattraper le retard parce qu'il y a tellement de choses qui sortent que des fois, je prends du retard.
1: Alors on commence avec un nouveau single qui s'appelle Far West des Fils du Facteur.
0: Oui, Far West qui s'écrit bizarrement, hein, FAR et puis West qui se tient. Donc il est disponible et le groupe part en tournée des concerts aux quatre coins de la France, des halles dans les restos routiers et des courtes nuits dans des hôtels une étoile. Et ce titre parle de ça.
1: On écoute donc les Fils du Facteur dans Far West.

0: Les Vendéennes Marilus viennent de dévoiler le titre Sur le toit du monde, extrait de leur nouvel album sorti le 7 novembre et lui aussi intitulé Sur le toit du monde.
1: On écoute donc Marilus dans Sur le toit du monde, sur l'album Sur le toit du monde.

0: Quand la pop française s'empare avec actualité des thèmes tels que les chagrins d'amitié, les violences sexuelles, la santé mentale ou encore l'hétéronormativité, elle s'incarne dans Yoa. Son premier album, La Favorite, est un album d'émancipation qui fait se côtoyer aussi bien la destruction que la reconstruction, en posant un regard ultra lucide sur notre société contemporaine. Accompagné de ses danseuses sur scène, Yoa vous embarquera dans son univers suave et cash, le même qui lui a valu le prix Révélation Scène aux Victoires de la Musique en 2025. Et vous avez rendez-vous le vendredi 28 novembre au Théâtre de Mende, en copalato avec Terre Noire, billetterie et renseignements à l'Office de Tourisme Intercommunal de Mende.
1: On écoute Yoa dans Princesse K.O. sur l'album La Favorite.

0: On poursuit avec Copycat.
1: Un duo qui est un mélange entre la femme et thérapie taxi. Les deux artistes nous propulsent sans tabou dans leur quotidien de jeunes femmes dans la vingtaine. Elles ont dévoilé leur premier single Oulala, un hymne générationnel entre indie rock et pop FM en début d'année, avant de se produire au Printemps de Bourges en avril 2025 dans la sélection des Inouïs.
0: On écoute Copycat dans Oulala.

0: On en parlait il y a quelques semaines, l'album La lutte est belle, des 130 ans de la CGT avec des chants de lutte historiques, mais aussi d'inventer des airs de contestation et de résistance pour accompagner les combats présents et à venir.
1: C'est une trentaine d'artistes de la scène francophone qui se sont réunis pour créer un album exceptionnel de chants de lutte. On y retrouve notamment Valentin Vendeur, que vous connaissez certainement car il fait partie des fameuses Les Goguettes en trio, mais à quatre.
0: On écoute donc Valentin Vander dans Ça ira, hein, puisque c'est aussi donc ces chants historiques de lutte, avec le featuring de Bonbon Vaudou, Kali, Vulva Assassine, Moussé Hakim, Petite Gueule, Planète Boum Boum, Fred et Mathilde des Ogres de Barbac, Les Goguettes en trio mais à quatre, et Inès Pêche. C'est donc sur cet album La lutte est belle, un beau petit cadeau à mettre peut-être sous le pied du sapin.
1: Ouais, exactement.
0: Allez, c'est parti, on écoute ça.

0: sèche aussi. Et c'est tout.
1: Et c'est la fin de cette émission. Rendez-vous la semaine prochaine, Olivier, ce sera le live.
2: Le live du mois avec Marie Amalie. On va retourner un petit peu en été dans un jardin. On va être bien.
1: Et ben voilà, rendez-vous la semaine prochaine.
2: Belle D'ici semaine.
1: Là, très belle semaine, à bientôt.
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0: 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D'abord, une bataille mais pas la guerre. Un documentaire en quatre parties produit par Making Waves. Le journaliste Antoine Tricot remonte le fil d'une résistance ouvrière, celle des dockers de Dunkerque, face à l'hégémonie des doctrines libérales des années 90. Vous entendrez aujourd'hui les trois premiers épisodes de cette série. Le quatrième, il faut l'écouter, est à retrouver sur le site de Making Waves, mkwaves.org. La semaine prochaine, Alexandre Hérault reviendra sur un épisode qui a eu un retentissement national. Dans la nuit du 9 au 10 septembre 2025, entre Dunkerque et Calais, des militants de l'UKIP, l'extrême droite britannique, débarquent sur la plage de Grand Fort Philippe et mettent en scène leur propre chasse aux migrants. Drapeaux plantés, slogans hurlés et caméras allumées, ils harcèlent les exilés et les bénévoles pour alimenter leurs propres réseaux sociaux. Un documentaire produit par Blast. Et enfin, la semaine suivante, pour finir en douceur ce voyage nordique, nous entendrons deux œuvres sensibles et musicales. En 2015, le hasard a conduit Sophie Berger à passer plusieurs semaines à Dunkerque, où elle n'avait jamais mis les pieds. Avec son micro, ou ses micros, elle a arpenté la ville et ses abords avec le regard d'une étrangère, lentement et longuement. Pour répondre à cette création, Anne-Julie Rollet et Jérôme Nottinger prolongent l'écoute dans les possibles de l'enregistrement du magnétophone à bande Revox. Les deux artistes ont donné une version complètement imaginaire à travers leurs improvisations faites de bandes magnétiques et enregistrements de terrain. Bienvenue à Dunkerque. Maintenant, tous sur le pont.
1: Je vais vous demander de vous lever, camarades. Et tous ensemble, on va chanter l'international. C'est un chant que les dockers affectionnent particulièrement et c'est une des rares corporations qui chante l'international dans la rue.
2: Quand j'ai commencé ce port en 70, si on m'avait dit que j'allais pas finir ma carrière comme docker, personne ne l'aurait cru, c'était pas possible, c'était inimaginable. Puis voilà, il s'est passé ce qui s'est passé, la loi de réforme portuaire. Et puis surtout à Dunkerque, une division syndicale qui a fait exploser la famille Docker et les familles, parce qu'à l'intérieur des familles, il y a eu énormément de débats et de conflits pour arriver à ce qu'on soit licencié, quoi, qu'on soit obligé de quitter la profession.

0: Je suis né en 1988, un an avant la chute du mur de Berlin.
1: Chacun leur tour, ils prennent la pioche, cassent un morceau du mur.
0: 3 ans avant la chute de l'Union soviétique.
2: À Moscou, le remplacement du drapeau soviétique par le drapeau russe.
0: J'ai grandi en entendant partout que le capitalisme avait gagné, qu'il n'y avait pas d'alternative au néolibéralisme, que l'avenir était à la dérégulation de l'économie, aux privatisations des services publics, à la délocalisation des usines. J'ai grandi dans le Cantal, l'un des départements les plus ruraux de France. Autant dire que les ouvriers, je ne savais pas trop à quoi ça ressemblait. Mais lorsque j'ai eu l'âge de comprendre ce qu'ils se disaient dans les médias et de m'intéresser à l'histoire, une question me revenait sans cesse. Où est passée la classe ouvrière? Vous savez, ces mecs costauds, en bleu de travail, ces femmes décidées et besogneuses, ces enfants qui grandissent en chantant l'international. Enfin, c'est comme ça que je me les imaginais. Que sont devenues toutes ces personnes qui, durant toute l'histoire du XXe siècle, ont lutté pour les congés payés, la sécurité sociale, la retraite, l'assurance chômage? Que sont-elles devenues après la fin du bloc communiste?
3: J'ai qu'un seul mot à vous dire, résistez.
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6: S'il n'y avait pas eu les dockers pour relever le fort, s'il n'y avait pas eu un jour des hommes qui ont eu

0: moi, je travaillais dans les ports, dans les bateaux, dans les cales, travaillais à dos d'homme, eh ben, il n'y aurait pas eu musée monté. On ne pourrait pas parler d'histoire aujourd'hui.
1: Épisode 1. Travailler sur le port.
2: J'ai rencontré à Dunkerque un petit groupe d'anciens dockers. Il y a François, Georges et Louis. Et c'est Louis, aujourd'hui, qui nous fait visiter le port de Dunkerque où ils ont travaillé tellement d'années. Nous sommes tout engoncés dans la voiture de Louis, le chauffage à fond pour résister à l'humidité de l'hiver du Nord. Louis, je l'ai rencontré grâce à Patrick Lebelec, un ami travaillant à la mairie de Dunkerque. Il m'a accompagné sur l'écriture d'un livre autour de la rénovation de deux quartiers populaires de la ville. C'est lui qu'on entend parfois avec sa fille Isée et son gendre Franck.
3: Bah on refait le tour.
4: Ouais, c'est pas
3: mal. Allez, faisons les choses chronologiquement. Hein,
4: enfin, donc la logique voudrait qu'on parte du quai numéro 1.
3: Voilà.
4: C'est l'idée.
3: Voilà, c'est ça.
2: L'histoire de Louis et de ses camarades m'a frappé. C'est comme s'ils étaient ce chaînon manquant, ou en tout cas ce chaînon qui me manquait à moi. Celui qui relie la classe ouvrière du XXe siècle et celle des mouvements sociaux du XXIe siècle. Parce que ces hommes sont des ouvriers dockers. Ça fait pourtant plus de 30 ans qu'ils ne travaillent plus sur le port, mais ils portent cela si profond en eux que ça ne les quittera jamais. Ouvriers, c'est leur identité. En 1994, ils ont été chassés du port à la suite d'une grève de 2 ans. Au même moment, la moitié des 8300 dockers travaillant en France perdaient leur emploi. À Dunkerque, ce chapitre de la désindustrialisation française a laissé un goût amer. Il faut dire que le territoire n'a pas été épargné par les fermetures d'usines. Le textile dans les années 60, les chantiers navals dans les années 80. Et à l'heure actuelle, les syndicats du coin craignent même que l'usine métallurgique d'ArcelorMittal soit également menacée. Mais il faut dire aussi que la grève des dockers a fracturé la ville en deux camps irréconciliables.
4: Je suis super étonné du changement. Évidemment, tout ça, ça n'existait pas, la patinoire. J'étais jamais vu, c'est dingue.
5: Il reste quelques hangars.
4: Oui, c'est ça. Quelques vestiges. Ça, c'était l'Omnium, ça.
5: Là, le grand hangar, là.
4: Là, le grand hangar, on accueillait des marchandises. Il y avait double rôle. Décharger immédiatement des camions qui venaient porter parce qu'ils ne pouvaient pas attendre parce que le bateau n'est qu'un jour abri. Et puis, deuxièmement, c'était l'entrepôt de tout le matériel. Ah, ça oui. Fait que quand les gars, ils ont besoin d'une botte de bois, du calage, tu vois, des choses comme ça, ils venaient chercher là. C'était ouvert 24-24. Tu vois, tout ça, évidemment, ça n'existait pas. Non, c'est-à-dire le principal de l'activité à l'époque, c'était le port Est. Ici, tu es au port Est.
5: Ok, d'accord. Voilà.
4: Donc le principal de l'activité, c'était ici. Tu avais des grosses rues sur tous les quais.
5: Ouais. Voilà,
4: que tu n'as plus maintenant. Parce que de toute façon, tout est en conteneur, donc c'est pas là qu'ils viennent, quoi. Tu comprends ?
2: Et le port, ça a été pendant des siècles le territoire des dockers. Alors quand on touche aux dockers, c'est l'histoire même de Dunkerque qui est en jeu.
3: Et le BCMO, il était là.
4: Et le BCMO était là.
3: S'arrêter,
4: ouais, ouais, ouais, je vais me garer là.
5: Le temps,
4: ouais, j'avais déjà mis mon clignotant pour te dire. Hein.
3: Bah oui.
2: À peine sorti de la voiture, le vent sature mon micro. Devant nous, il n'y a rien. Plus une trace de l'ancien bureau central de la main-d'œuvre, le BCMO. Un bâtiment pourtant immense qui était le cœur battant de la vie des dockers sur le port de 1971 à 1994.
5: Donc juste pour bien que je comprenne, le bureau central, il était juste là. Mais du coup, ça faisait combien? Ça faisait 100 mètres.
4: Oh, c'était énorme. En plus, il y avait un sous-sol qui faisait restauration. Et puis toute la surface se montait. Et puis là, tu avais une énorme salle. Et ce qui était atypique, c'est qu'il n'y avait aucun support. C'était une salle nue. Et c'est pour ça que quand ils l'ont démoli, ouais, il y a des gens, des professionnels, qui ont trouvé ça aberrant parce que c'était des seules salles de cette dimension-là sans colonne de soutien.
5: Sans pylône central. Ouais.
4: Voilà.
5: Et les bateaux, c'était quel type de bateaux qui venaient du coup quand tu bossais?
4: Des paquebots, des bateaux, rien de spécial. Un bateau.
5: C'était grand comment, comme celui-là, ou c'était plus grand?
4: Ouais, ouais, encore que ça, tu vois, c'est un peu spécial ça, parce qu'il rentre par l'arrière, il charge par l'arrière, tu vois. Ça ressemble plus à ça, si tu veux. C'est des cales, qu'on appelle ça, des panneaux de cales, donc ça s'ouvrait. Et puis, tu avais la cale du bateau, donc tu pouvais y faire accéder des marchandises. Hein.
2: Le BCMO a été démoli en 2004, soit moins de 10 ans après la fin de son activité. Un temps particulièrement court qui laisse entrevoir l'empressement des politiques locaux à effacer cette histoire du paysage dunkerquois.
4: Sur tous les quais, il y avait des grues. Tous les quais, tu peux même pas imaginer parce qu'il y avait 5-6 énormes grues sur chaque quai. Tu vois un petit peu, une forêt quoi.
2: Pourtant, l'histoire est dans toutes les têtes. Pour un grand nombre de personnes ici, c'est comme un deuil, celui de toute une ère, celle des dockers à l'ancienne qui portaient des marchandises sur leur dos. C'est la fin de ce bastion du syndicalisme qui pouvait bloquer les ports du pays pour un oui ou pour un non. Cette section de la classe ouvrière qui tenait tête au patron et se battait pour leurs droits, ceux des travailleurs, contre les guerres impérialistes et pour un futur meilleur.
5: Tu déchargeais quel type de marchandises ?
4: Principalement les rondins. Mais bon, il faut imaginer les bateaux qui arrivaient. On pouvait rester 3 semaines sur un bateau. Hein. Pour décharger un bateau de rondins, t'imagines ? Ah ouais, l'Agnelli, je me souviens du nom d'un bateau. L'Agnelli, ben, tu es resté 15 jours à bord du bateau. Pendant 15 jours, tu manipules des bouts de bois.
2: Alors, pour qu'il n'arrive pas à cette histoire la même chose qu'au BCMO, je pense qu'il faut la raconter. Pour comprendre ce que c'est d'être ouvrier. Pour comprendre ce qui a fait la force des classes laborieuses. Et aussi pour comprendre ce que ces ouvriers sont devenus. C'est quoi ton premier souvenir sur le port ?
4: Ben, mon premier souvenir sur le port, c'est des cloques à mes mains. Parce qu'il fallait, alors ça paraît incroyable, il fallait décharger des billes d'acier qui étaient au fond d'un wagon avec une pelle. Et j'ai dû aller à l'infirmerie parce que du coup, avec le frottement du manche de la pelle, et puis quand je venais de commencer, je devais être encore un peu fragile. Ça, tout... Oh putain, j'ai dû aller à... C'est un sacré souvenir.
6: Ben moi, je savais déjà de mes parents. Mon père, je connaissais déjà. J'avais déjà fait un peu d'Oka. Quand il y avait entre deux, je ne sais plus, j'avais fait quelques jours d'Oka. Ben quand j'étais en vacances, un truc comme ça. Mon père dit, tiens, il y a du boulot, tu peux venir. Donc j'ai travaillé que... Donc après, tu te mets dans le bain. Mais c'est dur. Ben, c'est plus dur, c'était surtout les sacs. On faisait des mineries aussi, à la pelle. C'était des gros bacs en fente comme ça. Et t'avais, comment on appelle ça, un gros pour attacher, tu sais. Et on remplit ça, des minerais lourds, à la pelle, dedans. Là, on a déjà commencé comme ça.
7: Attends, c'était le 9... Je crois que c'était le 9 décembre, 72, je crois. Excuse-moi, j'ai des problèmes avec ma voix, tu sais. Je suis allé il n'y a pas longtemps chez un ORL. Il a dit, oh, vous avez du mal à respirer, parce que j'ai l'amiante. Bon, ben, ça, c'est là, une parenthèse. Et après, ben, ça a continué au début. Je n'ai pas fait grand-chose parce qu'il n'était pas connu. Et puis, donc, on a pris une piqûre, vous l'appelez. Quand je ne travaillais pas, ça avait une compensation. Ah, ça ne correspondait pas au salaire qu'on avait à travailler, tu sais. Mais c'est une compensation. Après, il y a eu du boulot pareil, avec le sucre. Et après, il y avait des marchandises au forfait et des marchandises qui étaient payées au poids exécuté. Comme le sucre, tu faisais, on faisait à peu près 4000 sacs par vacation. Tu étais payé une envoi de sac au poids, tu sais que ça représentait. C'était bien, mais c'était fatigant, mais c'était bien quand même.
5: Et comment ça se passait pour entrer sur le port ? Fallait être adoubé par quelqu'un ?
4: Oui, alors, c'est la bonne question qu'on a l'habitude de... c'est comme un reproche. Parce que les fils de docker avaient une priorité. Alors, évidemment, c'est un reproche qu'un fils de médecin soit médecin et aucun souci. Par contre, qu'un fils de docker soit docker, quel scandale. C'était une forme de priorité. Mais de toute façon, ça ne suffisait pas parce qu'il n'y avait pas suffisamment de fils de docker. Donc, ils étaient obligés d'élargir au fils, au beau-fils et après à des gens complètement de l'extérieur. Donc, c'était une foutaise, mais c'était un argument qui revenait sans cesse. Ça, le fait d'être syndiqué, famille de docker, tout ça revenait. Ça, c'est comme une. Tu vois, un leitmotiv pour dénigrer, quoi. Hein. On était une force syndicale tellement. On pesait tellement. Tout était bon pour dénigrer.
2: En écoutant les trois anciens dockers, je me rends compte qu'il y a une chose fondamentale qui définit leur expérience sur le port. C'est le fait de faire partie d'un groupe. Le collectif des dockers du port. Un groupe solide et solidaire qui se protège contre les attaques et le mépris de l'extérieur. Il faut dire que les dockers n'ont pas bonne réputation. À l'extérieur du port, ils sont parfois présentés comme têtus, bagarreurs et feignants.
0: Allez, bonjour mon camarade, la part des dockers.
2: Et pourtant, comme me l'a confié Louis un jour, la plus grande insulte sur le port, c'était ça, feignant. Car pour eux, entrer sur le port, c'est adopter un système de valeurs. La première d'entre elles, c'est celle du travail. Pour y être respecté, il faut bosser, beaucoup et bien.
7: C'est pas du jour à l'usine, tout la même chose, tu vois. Comme Charlie Chaplin. C'était pas ça, tu vois.
2: François, Georges et Louis arrivent sur le port au début des années 70. Jusqu'à leur éviction en 1994, ils vont voir le métier se transformer, perturbant les traditions d'un métier basé sur la force physique et l'utilisation du corps ouvrier. Depuis la Seconde Guerre mondiale, les machines prennent de plus en plus de place sur les quais.
6: Quand on a commencé, déjà, c'était des petits bateaux. Des bateaux qui venaient de l'Afrique, mais des bateaux français. On avait le Prom, le Morel. C'est toutes des petites cales. Et on devait mettre du matos là-dedans. C'est des grands rails comme ça. Ben, les rails, tu ne pouvais pas les mettre tout droit. Il fallait les attacher comme ça et les monter comme ça, dans la cale. C'est comme si c'était la cale ici. Et là, on appelait ça les faux ponts. Parce que le pont, il était au-dessus, et là, tu avais la cale. Donc, tu devais rentrer comme ça. Et nous, on devait prendre des treuils, attacher et tirer les rails pour les mettre en place dans la cale. Très dangereux. Parce que celui-là qui était au treuil, il manœuvrait, deux qui étaient au treuil, ils manœuvraient et nous, on faisait signe pour qu'ils baissaient les treuils. S'ils tiraient trop, tout pétait. Tu vois, très dangereux. Ça arrivait. Parce que dans le temps, ils avaient des treuils, mais des treuils à vapeur. Et ça n'arrêtait jamais. C'est-à-dire, ils bloquaient pas. Quand ils ont fait une nouveau treuil, c'était électrique. Donc tu vois, quand ils tiraient trop sur les câbles ou les chaînes, ils bloquaient la sécurité. Tandis que pas les treuils à vapeur, les vieux bateaux. Ça tirait, ça pétait tout.
4: Ah bah c'était hyper dangereux. Hein. Oh, malheureusement, on avait à déplorer, je dirais 2-3 morts par an, c'est sûr. Hein. Malgré qu'on était extrêmement impliqués dans l'application des règles de sécurité, mais bon, c'est un métier, c'est inhérent, c'est dangereux. Qu'est-ce que tu veux dire, hein, c'est bruyant, t'as des gros engins qui, des machines qui bougent, t'as des crapauds, enfin t'imagines.
5: C'est quoi un crapaud?
4: Bah c'est des énormes, les grues qui viennent chercher du charbon, il y a du vrac, tu vois.
5: C'est deux pinces, en fait.
4: Oui, voilà, deux énormes pinces qui prennent. Et puis bon, là, il y a eu un accident où il y a eu deux gars qui étaient... Ils venaient dans le wagon, le crapaud, et puis il y a eu un balancement. Et les deux gars, ils ont été écrasés. Il y a des copains qui étaient... Ils travaillaient, ils étaient pris par leurs gants. J'étais dans la cale, enfin, tout, écrasés entre deux wagons, enfin, toutes des choses comme ça, quoi.
6: Mais quand on est vertébral, j'ai plus rien, si. Entre deux, j'ai plus rien.
8: Les
6: disques. Les disques. Ils sont usés. Là, c'est pareil.
8: Il y a tellement.
6: Après, quand j'allais au kiné, elle disait, mais qu'est-ce que vous êtes musclé? Mais c'est vrai, j'étais tu portais, tu avais tous des muscles. Et j'étais toujours tendu. Elle dit, il faut vous détendre. Ben oui, mais ça, c'était le boulot. Hein.
1: Et du coup, à quel moment tu rencontres Louis? Parce qu'après, vous travaillez tous les deux ensemble, si j'ai bien compris.
6: Ben, moi, j'ai commencé à février. Louis, il est venu la même année, 4-6 mois après. Et moi, je ne travaillais pas avec lui au départ. On était dans la même brigade parce que son oncle, il était contremaître de son oncle, lui. Et lui, il travaillait en cale aussi. Et moi, au départ, je travaillais avec mon père et mon frère à Tain pour m'apprendre, tu sais. Et après, il nous mettait en cale. Donc, j'ai connu Louis après, au fur et à mesure. Et après, c'était mon homme de main. Comme j'ai expliqué ça, tous nos gestes, ils sont faits ensemble. Tout est coordonné. Tu travailles dans les sacs, tu prends un sac, c'est clac. Tu le mets où? Tu sais que tu le mets où? C'est instinctif. Et alors, le gars d'année, tu fais. Au défaut, si t'es un peu fatigué, Louis gueulait, il dit, t'arrives pas à lever. Lui aussi, des fois. On se prenait la tête, des fois. Ah si, dans le boulon, quand c'était dur, des fois. C'était tellement dur, des fois, on s'engueulait.
2: La cohésion du groupe des dockers est ainsi renforcée par une forme d'entre-soi et la sensation d'appartenir à une profession à part. Et ce qui rend le métier de docker si particulier, c'est le statut d'intermittent. Une invention remontant à 1947 qui en fait des ouvriers sans patron et syndiqués quasiment à 100% à la CGT. Pour comprendre l'histoire de Louis, Georges et François, il est essentiel de prendre conscience de l'importance de la politique et du syndicat dans leur aventure. Car c'était ça qui faisait leur force, la conscience de classe. Alors pour savoir ce que représentait cette classe ouvrière sur le port de Dunkerque, je vous donne rendez-vous au prochain épisode.
9: J'ai qu'un seul mot à vous dire, résistez. Chers camarades.
10: D'abord, ce qu'il faut faire sur le port de Dunkerque, c'est le remettre en route complètement.
9: La lutte sera dure. Nous avons en face de nous des moyens financiers gigantesques.
10: Traiter de la question du plan social, mais aussi de l'application de la loi et de toute la loi.
9: Quand les idées... C'est ça qui est important, quand les idées s'emparent des masses.
1: Une bataille, mais pas la guerre.
9: Plus rien en face ne peut y résister. Et les idées, nous les avons.
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12: Le statut du docker d'aujourd'hui est relativement récent. Il y a plus d'un siècle, on ne rencontrait, errant sur les quais, que des portefaix guettant le moindre navire.
2: Depuis une dizaine d'années, j'échange avec un groupe d'anciens dockers de Dunkerque. Avec eux, j'essaie de comprendre ce que ça a été d'être un ouvrier à la fin du XXe siècle, alors que l'Union soviétique bat de l'aile et que le monde glisse vers un capitalisme toujours plus violent. Moi qui ai grandi au milieu des montagnes, à mille lieues des ports industriels et des usines, j'essaie aussi de comprendre ce qu'il advient aux ouvriers durant les moments de désindustrialisation.
12: Quelquefois même, paysans et industriels venaient les recruter pour effectuer les travaux les plus pénibles.
2: Au moment où je travaille sur ce projet, une nouvelle vague de fermetures d'usines a lieu. En décembre 2024, la CGT a recensé près de 300 plans sociaux, soit quelques 300 000 suppressions d'emplois sur l'année précédente. Cela rend l'histoire des ex-dockers Louis, François et Georges d'autant plus actuelle. Car leur vie ne s'est pas arrêtée après leur départ contraint du port, leur lutte non plus. Et c'est bien en s'appuyant sur le savoir acquis sur le port qu'ils ont pu s'adapter au monde nouveau qui s'est ouvert à eux. Et c'est pour ça que cette histoire est politique, car elle montre que d'autres voies sont possibles. Et pour comprendre cela, il faut replonger dans l'histoire des dockers, le bain politique et syndical dans lequel ils évoluaient dès leur arrivée sur le port.
12: C'est plus tard que cette activité est devenue une véritable profession. Une profession reconnue, mais toujours très dure.
2: Dans l'épisode précédent, je ne vous ai pas dit quelque chose d'important. C'est pourtant aussi ce qui m'a motivé à raconter cette histoire de manière sonore. En 2022, avec la réalisatrice de films Isée Le Bellec et le preneur de son Franck Diraza, nous avons récupéré 60 gigaoctets de vidéos et d'images témoignant de la grève des dockers de Dunkerque. Il y a notamment plusieurs vidéos filmées et enregistrées entre 1991 et 1997 par un ancien docker, Philippe Boulanger. Elles ont été conservées et numérisées par l'Union locale de la CGT. Ces vidéos sont incroyables, ce sont des documents précieux pour percevoir comment les dockers ont vécu ces années 90 à Dunkerque. Mais les fichiers ne sont pas toujours bien référencés, on ne sait pas toujours dans quel contexte et quand les films ont été tournés. Sur certains, on voit des scènes de manifestations, sur d'autres, ce sont des scènes de travail ou de simples moments collectifs à la cantine ou ailleurs.
12: À cette époque, ils étaient contraints pour être.
2: La vidéo que vous entendez est tirée d'une cassette intitulée Historique Docker de Dunkerque. C'est peut-être un film d'archives réalisé après la grève par le syndicat. Et cette petite séquence, très didactique, reprend l'histoire de la profession.
12: Enfin, après des années de lutte pour retrouver leur dignité, de lutte pour obtenir des conditions de travail plus humaines, de lutte pour offrir à leurs familles de meilleurs moyens d'existence, les dockers, organisés en syndicats, obtiennent par la loi du 6 septembre 1947 toutes les manutentions sur les navires, le travail sur les quais et les entrepôts du port. Un privilège ? Non, un droit.
2: Bon, le ton est un peu daté, mais il y a tout dans cette vidéo. Elle me permet de comprendre tout le discours politique et syndical qui fait des dockers un collectif soudé. Le statut particulier de l'intermittence, le monopole de la gestion des marchandises sur le port, la fidélité aux générations passées, la nécessité de défendre les acquis sociaux et le sens de la lutte pour en obtenir d'autres, pour soi ou pour les autres. Car être docker, ce n'est pas qu'un travail. Ou plutôt, le travail, ce n'est pas qu'un travail. C'est la base de la réalité des dockers. C'est à partir de là que s'organise toute leur vie. Car être docker, c'est faire partie de la classe ouvrière, avec tout ce que cela suppose. Louis nous accueille cette fois chez lui. Une belle maison de plein pied dans la campagne au sud de Dunkerque.
5: Il fait pas chaud, hein, encore.
13: Non, non, il fait pas chaud.
5: Après, j'ai été surpris, hein, en arrivant à Dunkerque, je me suis dit qu'il ferait plus froid. Il y avait presque un air printanier.
13: Non, mais là, ils annoncent du beau temps cet après-midi, par contre.
4: C'était la rubrique météo, mais ça c'est gratuit.
5: Ouais, moi je suis toujours prêt à faire la météo.
2: Au-delà des considérations sur la météo, si je suis là aujourd'hui, c'est pour que Louis me raconte comment il est devenu ouvrier et ce que cela signifiait pour lui.
4: J'ai passé mon certificat d'études à 13 ans et à 14 ans, mes parents ils ont eu la bonne idée de divorcer. Et du coup, j'étais travaillé, quoi. J'étais travaillé, oui.
5: Où ça ?
4: J'ai d'abord été garçon boucher. Je suis parti de là, j'étais faire cuisinier pour la Solac, pour Usinor à l'époque. Et ensuite, tout naturellement, quand j'ai eu l'occasion, je suis venu travailler sur le port. Hein, il fallait les conditions, c'était au moins avant 18 ans. Et puis j'ai commencé sur le port en 70. J'ai commencé à travailler donc à 14 ans. Je me suis aperçu que plus je faisais d'heures, moins j'étais payé, ce qui quand même, c'était quand même assez bizarre. Et donc j'ai fait venir le syndicat. Et puis là, de fil en aiguille, je crois que j'ai été le premier garçon boucher syndiqué de la COP, les coopératives de Flandre et d'Artois. C'était un grand entrepôt. Et du coup, j'ai pris ma carte de syndicat tout de suite quand j'ai commencé à travailler. Mais enfin, en même temps, c'était pas complètement étrange, vu que dans la famille, mon père, mes oncles, mes grands-pères, tout le monde était docker et tout le monde était syndiqué. Alors, il n'y avait pas de problème.
5: Tu dis même pas le nom du syndicat.
4: J'ai pas dit CGT. Ah ben, non, mais ça va tellement de soi pour Edoc. À l'époque, il y avait un syndicat unique sur le port de Dunkerque, et d'ailleurs, le port de France, c'était la CGT, bien sûr. Fédération nationale des ports Edoc. Évidemment.
5: Et quelle était l'ambiance au syndicat à l'époque ?
4: Ah, l'ambiance, bon, c'est ça le grand regret, parce que c'est, vous savez, quand vous êtes confronté à des travaux extrêmement pénibles, c'est presque naturel, ça, hein, on parle souvent de l'exemple des mineurs, mais nous, il faut que la solidarité s'exprime, parce que c'est la condition pour passer, c'est tellement dur, c'est tellement des fois, t'es tellement à la limite que, il faut un petit coup de main, quoi, il faut qu'il y ait quelqu'un qui vienne donner un petit coup de, voilà. C'est ça qui était exceptionnel, la solidarité, et puis cette unité, là, c'est vrai que, bon, on a parfois sans doute abusé, mais en tout cas, s'exprimer, et puis c'était toujours formidable, quoi.
5: Abusé ?
4: Oui, abusé, bien sûr, je revendique, bon, il y a eu les événements qu'on a connus, mais on peut, pourquoi pas, aller jusqu'à revendiquer une part de responsabilité, parce que c'est vrai qu'on manipulait, ou plus exactement, on nous faisait utiliser l'outil de la grève, un peu, des fois, n'importe comment, pour des raisons qui n'étaient pas forcément évidentes. Ça a pris coup que quand tu analyses et tu dis quand même c'est vrai. C'est entendre la joue pour prendre une claque, quoi, parce que c'est vrai que bon, il n'y avait pas lieu de faire grève parce qu'ils avaient volé à jambon la cafétéria, enfin des trucs comme si débiles que ça.
13: Le soleil

0: la chanson.
1: À côté de la CGT, il y avait le PC. Donc toi, tu as pris ta carte à un moment donné?
2: Moi, j'ai adhéré au PC avant d'être docker. Parce que dans le quartier, bon, c'était la basse ville, les quartiers ouvriers, quoi. Donc c'était le journal tous les dimanches matins. Et puis bon, c'est surtout l'époque de la lutte contre la guerre du Vietnam. Donc tout ça, ça se nourrissait et tout naturellement. T'as adhéré au comité Vietnam, t'as adhéré aux jeunesses communistes. Et puis bon, la suite logique est d'adhérer au PC, quoi.
1: Ça représentait quoi le Parti communiste à l'époque, justement dans ces quartiers ouvriers?
2: Par exemple, s'il y a quelqu'un qui était menacé d'être expulsé, immédiatement, il y avait une organisation qui se manifestait pour empêcher. Enfin, il y avait une véritable solidarité qui s'exprimait. Et puis le parti, bon, le parti, c'est aussi l'école, quoi. C'était, pour des gamins comme nous, des gamins des quartiers, c'était une proposition pour, enfin, vous rendez compte, moi, j'ai commencé à militer à 14-15 ans. Dans la cellule, il y avait des intellectuels, tu les entendais parler, tu les regardais avec des effarés, on peut parler comme ça, quoi. C'était ça, l'école du parti, c'est ça qui fera que, même si j'ai pris depuis longtemps mes distances avec le PC, à partir de la Tchécoslovaquie, et ensuite, mais je ne serai jamais un anticommuniste parce que j'oublierai jamais ce qu'ils m'ont apporté, quoi, ce qu'ils ont fait de moi, parce que forcément, qui a eu une influence sur ce que je suis devenu.
0: Jamais, jamais, un Français ne fera la guerre à l'Union soviétique.
2: C'était curieux parce que je travaillais, je militais, et à cette époque-là, j'ai jamais autant lu. Parce qu'il fallait, nourrir, parce que quand on était au contact avec des gens qui avaient quand même certaines cultures, il fallait même pas essayer de pas passer pour le roi des cons, quoi. Hein. Et il y avait la lecture, mais pas seulement. Par exemple, il y avait des congrès, il y avait des expositions, photos, peintures. Mais ils ont accédé à ça, mais ils n'ont jamais été rentrés dans un musée, par exemple, tu vois. Donc c'est tout ça, c'était toutes ces propositions qui te permettaient de t'élever un petit peu intellectuellement. Pas beaucoup, mais un petit peu quand même. Ça, je m'en aperçois après, parce que quand tu le vis... Bon, évidemment, je quitte l'école, je vais travailler, et puis à la maison, quand tu travailles, t'accèdes à... Autour de la table, il y avait les parents, il y avait pas les grands-parents, parce que les grands-parents, ils étaient morts, mais tout d'un coup, tu ramènes ton pays à la maison, et le dimanche, avant la belote, on discute politique, on discute syndicat, on discute sport, voilà, quand t'es intégré, tout d'un coup, tu rentres dans la famille, dans la classe ouvrière, tu vois, tu deviens pas grand-chien, membre de la classe ouvrière. Et ça, c'est formidable, quoi, parce que tout d'un coup, tu grandis.
1: Ces paroles de Louis m'accompagnent alors que je retourne sur le port de Dunkerque. Mais cette fois, je n'interviewe personne. Je suis là pour me plonger dans les archives de la communauté urbaine de Dunkerque. Le centre de la mémoire de l'agglomération a été installé dans l'ancienne halle au sucre, un bâtiment de briques entièrement rénové qui trône sur le Mall 1, aux avant-postes du port Est. Des fenêtres de la salle de lecture, on voit les bateaux stationnés tout autour du quai. Des grands dérouleurs de câbles bleus et blancs. Un ancien docker, Jean Dely, a fait donation de toutes ses archives papier et photos qu'il a patiemment rassemblées pendant des années avant de quitter la profession en 1992 à cause de la réforme. Je retrouve, au milieu de ces papiers, un fascicule jauni sur lequel a été imprimée la fameuse loi de 1947 qui organise le travail des dockers.
3: Loi 47-1746 du 6 septembre 1947 sur l'organisation du travail de manutention dans les ports.
1: La langue est juridique. Il n'est pas toujours facile de comprendre précisément les conséquences de cette loi pour les dockers. Une des choses les plus importantes...
3: Article 2.
1: Et que les dockers sont les seuls autorisés à déplacer des marchandises sur le port. Est-ce que tu peux m'expliquer un peu plus ce contrat d'intermittent docker? En quoi il consistait? Comment il fonctionnait?
2: Alors, intermittent docker, ça voulait dire que tu te présentais au bureau central de la main-d'œuvre pour être embauché, et tu pouvais tendre ta carte pour être embauché à n'importe quelle entreprise de manutention du port. Tu n'étais pas cloîtré à une seule maison de transit portuaire. Tu pouvais échanger tout le temps. C'est ce qu'ils vont appeler l'intermittence. Et tu étais toujours embauché pour une durée limitée. Hein? J'ai dit vacation, chiffre, la durée du navire. Par exemple, si on chargeait un bateau de sucre, on pouvait rester 3 semaines à bord du même bateau. Donc, tout changeait tout le temps. C'est ce qui faisait aussi l'attrait de notre métier, c'est que c'était jamais le même navire, c'était jamais le même endroit, c'était jamais les mêmes horaires, c'était jamais les mêmes marchandises. Bon, c'était souvent, parce qu'on avait nos copains de brigade, comme on dit. Donc, il y avait les copains de la brigade, mais ça changeait tout le temps, parce que, bon, il y avait les autres, ils étaient embauchés pour un endroit différent, des choses comme ça. Donc, tout changeait tout le temps, c'est ce qui faisait le côté intéressant du métier.
3: Article 8. Tout ouvrier docker professionnel est tenu de se présenter régulièrement à l'embauche et de se faire pointer dans les conditions qui seront fixées par le BCMO. Il est également tenu d'accepter le travail qui lui est proposé, sauf motif reconnu valable par le BCMO sous peine de sanction.
1: Et il y avait une assurance chômage pour quand, justement, on n'était pas embauché, quand il n'y avait pas de bateau?
2: Alors, quand il n'y avait pas de bateau, on avait le droit à ce qu'on appelle une IG, une indemnité de garantie. D'abord, on avait un tampon, une demi-journée, qui donnait droit à une somme très, très modique. Enfin, voilà quoi, pour compenser le manque de travail.
4: Tout en reconnaissant l'héritage gagné par la sueur de leur père.
5: C'était le statut de 1947 qui a été créé par les anciens. C'est comme la résistance qui a créé la sécu.
4: Les dockers gardent les yeux tournés vers le futur.
1: L'historien Michel Pigenet a longtemps travaillé sur les dockers, et en particulier sur ceux de Dunkerque. Sur ses articles que je peux lire en ligne, il raconte, entre bien d'autres choses passionnantes, comment le patronat a tenté pendant des décennies de revenir sur les quelques avantages que cette loi concédait aux dockers. Ce qui les gêne le plus, c'est que s'il est possible d'augmenter le nombre de dockers quand le volume de marchandises augmente, la loi ne permet pas de diminuer le nombre de cartes qui ont déjà été distribuées. Quand il y a moins de bateaux à charger ou décharger sur le port pendant une longue période, il y a plus de chômage, et cela coûte cher au patron du port qui cotise pour ses indemnités. Mais fondamentalement, la raison est plus politique. L'organisation des dockers, leur monopole sur la manutention et le fait qu'ils soient tous syndiqués rend leur puissance de blocage trop important pour le patronat et une partie de la classe politique. En particulier dans les années 90, alors que le monde entier, du Royaume-Uni à l'Argentine, se tourne vers le néolibéralisme et l'économie de marché. C'est ce qui va conduire le gouvernement socialiste français en 1992 à réformer le statut des dockers, et donc à en licencier une grande partie.
5: C'est pour ça qu'ils l'ont détruit. C'était trop, tu vois, t'étais trop libre. Tu choisissais ton travail, c'était trop libre. Et puis t'étais beaucoup trop payé des choses. Si t'étais payé, c'est parce que tu crochais dedans. Hein. Ça venait pas comme ça. Hein. Il fallait faire un paquet de sacs pour gagner des ronds. Hein. Ah, tu peux garder sur mes fiches de paie. Hein. Et là, c'est tout marqué. Tout ce qu'on gagnait, tout ce qu'on faisait comme boulot. C'est bon. Là, le 47, on voulait pas la détruire. Tout le monde voulait rester, même tous les autres pauvres voulaient.
6: Parce que vous étiez un peu vos propres patrons.
5: Bah, plus ou moins, bien sûr. C'est ça.
7: Ils sont 1500 à 2000 manifestants à avoir répondu à l'appel de la CGT.
1: Un plan social aujourd'hui oublié, qui a eu pourtant des répercussions très importantes pour des milliers de familles. Un conflit social long et dur qui a paralysé les ports pendant des mois. Louis, François et Georges l'ont vécu aux avant-postes. Alors, pour savoir la suite de l'histoire, je vous donne rendez-vous au prochain épisode.
8: La pomme de discorde, c'est l'accord signé le 10 juillet par le syndicat dissident de la CGT avec le patronat dans le cadre de la loi du 9 juin 92 réformant le statut des dockers. Ce texte définit l'organisation du travail sur le port de Dunkerque, un texte contesté par les grévistes de la CSEOP.
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1: Épisode 3. L'adieu au port.
13: On soumet.
1: Assez vite, je me suis rendu compte que les anciens dockers de Dunkerque appellent la grève de 1992 « le conflit ». Ça pose le décor. Il faut dire qu'à Dunkerque, la situation a été particulièrement tendue. J'ai l'impression qu'il y a un peu tous les éléments d'une tragédie grecque dans cet événement. De l'héroïsme, de la souffrance, de la fatalité, de la trahison fratricide, de l'injustice. mais c'est peut-être dû au talent de conteur des ex-dockers que j'ai rencontrés. En tout cas, ce que je comprends, c'est que si 1992 n'est pas la fin de la classe ouvrière, il faut reconnaître que les dockers qui se voient obligés de quitter la profession à ce moment-là ont beaucoup perdu. C'est la fin d'une époque pour eux, celle des bastions syndicaux. Et c'est le début d'une nouvelle ère qui leur est beaucoup moins favorable, celle du néolibéralisme effréné. Au-delà de la grève et de la lutte, plusieurs questions se posent pour Louis, Georges et François. Comment faire en sorte que survive ce qui a fait leur fierté sur le port, la solidarité ? Comment ne pas perdre son identité là-dedans ? Et comment montrer que d'autres manières de vivre ensemble sont encore possibles ? Lorsque le projet de réforme portuaire est lancé en France, les trois dockers se retrouvent en première ligne. Au tout début des années 90, ils étaient entrés dans le nouveau conseil syndical des dockers de Dunkerque. Sous la direction de Sylvain Ravetta, 39 ans à l'époque, la chambre syndicale des ouvriers du port, la CSOP comme on l'appelle, a été fortement rajeunie. Ils ont créé ensemble un journal qui s'appelle Combat. Ils ont relancé une bibliothèque, un club de cyclisme, et de manière générale, ils ont dépoussiéré le syndicat. Ils sortent même victorieux d'une grande grève de 33 jours en 1990 contre les patrons du port. Pourtant, la vague qui vient va les frapper de plein fouet.
2: La loi de réforme portuaire, ça a été une catastrophe. Jusque-là, on était docker intermittent. Là, avec la loi de réforme portuaire, on a instauré ce qu'ils ont appelé des mensuels. C'est-à-dire qu'il y avait des dockers qui étaient embauchés tout le temps pour la même entreprise. Parce que la loi de réforme portuaire prévoyait trois catégories de dockers. Les mensuels, donc, les intermittents et pour certains ports, des occasionnels. Par exemple, saisonnier. Et nous, on voulait rester intermittent. L'esprit du docker, un peu anarcho de l'époque, on voulait rester intermittent. Et la loi prévoyait que c'était possible. Sauf à Dunkerque, parce qu'à cause des trahisons syndicales, a été signé un accord où il y avait plus de... ils avaient estimé qu'il n'y avait plus besoin d'intermittent.
1: Une grève, c'est toujours compliqué. Surtout quand ça dure plusieurs années. Et même si le témoignage de Louis est riche d'informations, j'ai besoin de le compléter et de le recouper en me plongeant dans les documents que je trouve aux archives de Dunkerque. J'y observe que les dockers se battent contre deux effets majeurs du passage au salariat classique. Auparavant, les dockers intermittents dépendaient du port autonome, une entité publique. Maintenant, ils sont salariés d'entreprises privées de manutention. C'est donc une forme de privatisation d'une partie importante du travail portuaire. Et ce que les dockers jugent inacceptable, c'est le fait que l'application de la loi s'accompagne d'une diminution drastique de leur nombre. La moitié des 8300 dockers de France devront quitter le métier. À Dunkerque, cela représente environ 500 personnes. Un plan social est mis en place pour accompagner les plus âgés en pré-retraite ou les autres vers une reconversion.
14: Est-ce que tu te rappelles le premier jour de la grève quand vous avez décidé d'arrêter le travail ?
2: Non, je ne me rappelle pas parce que c'était au niveau national. Donc la Fédération nationale des ports et docks lançait des mots d'ordre de grève de 24 heures, de 48 heures, voire de 72 heures, quasiment toutes les semaines. Donc on était déjà engagé dans ce processus quand est arrivée la réforme proprement dite, quoi, là, posée sur la table avec une obligation de trouver. Alors là, on est rentré dans une grève illimitée.
1: Aux archives de Dunkerque, j'ai retrouvé la chronologie complexe du conflit. On pourrait dire que tout commence le 15 octobre 1991. Ce jour-là, la CGT lance un mouvement de grève perlée, hebdomadaire, face à la volonté du gouvernement socialiste de revenir sur le statut de docker intermittent. La réforme portée tout l'hiver par le ministre Jean-Yves Le Drian n'est votée qu'en mai 1992. Elle est mise en place dans la plupart des ports français durant l'été suivant. Une grève illimitée commence alors sur le port de Dunkerque le 21 juillet 1992. La grève dure jusqu'au 2 novembre suivant, soit 14 semaines de grève totale. Les mois qui suivent, les dockers grévistes alternent jusqu'au 11 mars 1994 entre périodes de chômage, de formation et encore et toujours de grève.
2: Et là, ça a été particulièrement difficile parce que grève illimitée, ça veut dire ce que ça veut dire. Ça veut dire sans aucun revenu pendant des mois et des mois, hein, sans parler des problèmes de divergence d'opinion avec la police ou avec d'autres,
14: Ça a duré combien de temps, la grève
2: Ça a duré de 92 à 94, de façon épisodique au départ, puis après, grève totale. Oui, c'était extrêmement difficile.
14: Donc 2 ans quasiment sans salaire.
2: Quasiment, en tout cas largement amputé. Et puis à la fin, plus rien du tout.
1: Pour mieux comprendre l'ambiance de ce moment, je me plonge dans les fichiers vidéo que la CGT de Dunkerque a conservés.
15: Il y a une grenade qui était lancée.
1: La qualité de la bande magnétique n'est pas toujours très bonne, mais on y voit de nombreux moments de manifestation datant du conflit. Beaucoup sont très tranquilles, on y entend des chansons diffusées sur les sonos, le défilé des tambours de carnaval, des slogans plus ou moins énergiques. Mais il y a aussi des scènes de tension, en particulier des occupations sur le port et des confrontations avec les CRS ou les gardes mobiles ayant eu lieu durant l'été 1992, alors que les forces de l'ordre ont été déployées pour pousser les dockers à reprendre le travail.
16: Moi j'ai 39 ans, pitons, j'ai 3 gosses. Hein, je vous prends aujourd'hui parce que ma mère qui a 72 ans, elle me donne.
17: Crève de faim. Ça faut dire.
16: J'ai des chevaux, moi, c'est fini maintenant.
18: Je sans caméra. Tu m'as pas pris ce matin, tu n'as pas assez. Et je suis pas Dorothée, hein, quand même. Ouais.
5: Et ça, c'est les cartes de grève. Filou. Bien. Il n'y a pas beaucoup, hein. Carte de grève. Fallait gérer. J'ai encore travaillé un jour dans le mois. Un jour. J'ai marqué tous les trucs du chômage. Là. 92, tu peux regarder, le carnet est plein. Grève, chômage. C'est plein. Bien. Là, ici, ça, c'est caisse de compensation. Ça, c'était quand on touchait nos congés. Tu vois, carte individuelle. Et, attends, ils disent bien, regarde, écoute bien. Hein. Ça, c'est. Attention, hein. Regarde, écoute bien. C'était tes 24 jours de vacances hein, que tu avais, que tu devais toucher. N'égarez pas votre carte, aucun duplicata ne sera délivré. C'est-à-dire, si tu la payes, tu n'avais rien. Tu n'as même pas le fait une photocopie. Après, tu dis qu'on est révolutionnaire, mais à quoi?
1: Ce que je comprends peu à peu, c'est que les dockers de Dunkerque ne luttent pas que pour leur statut. Ils se battent aussi pour défendre une façon de voir le monde fortement influencée par le communisme et le syndicalisme. Un monde dans lequel le commerce n'a pas tous les droits. Car la réforme des dockers n'est pas spécifique à la France. En 1989, par exemple, Margaret Thatcher a démantelé le statut des dockers du Royaume-Uni. Dans cette décennie, les politiques mondiales sont au néolibéralisme. Il faut déréguler, il faut libérer le marché, il faut privatiser et délocaliser. Il faut faire baisser les coûts de production, augmenter les marges de bénéfices et les dividendes des actionnaires. Pour que ce nouveau stade du capitalisme advienne, il faut lever les freins qui pèsent sur le trafic mondial. Les dockers, organisés, politisés, syndiqués, sont un obstacle qu'il faut faire sauter pour construire un marché économique mondialisé. Le tout container arrive en force et il faut lui faire de la place. Fini le travail à dos d'homme, voici venu le temps du tout mécanique.
19: Malgré tout, les dockers sont parfaitement conscients de l'enjeu. C'est leur profession qui est en jeu, c'est leur avenir. Sans emploi, on est des marginaux, on n'est plus rien. Et ça, les dockers l'ont compris depuis longtemps. Au bout de 17 mouvements de 48 heures, ces actions sont toujours parfaitement unitaires, de Dunkerque à Marseille. Les dockers ont refusé à l'unanimité le plan Le Drian. Et il ne se passera rien tant que les dockers seront dans l'unité, côte à côte, avec leur fédération.
2: On allait en réunion à la Fédération nationale des ports et docks. On fait une proposition, nous à Dunkerque, on fait une proposition d'aller négocier port par port avec les patrons. Ils refusent. Ils disent on a déjà utilisé cette méthode, ça ne fonctionne pas, c'est pas comme ça qu'il faut faire. Bon, d'accord, on se range à l'avis général. Et donc, au lieu d'avoir une négociation port par port, il y a une négociation nationale. Sauf que le rapport de force à Dakar qui s'était particulièrement dégradé, vu qu'il y en a un qui avait été signé un accord au rabais avec les patrons qui acceptaient la mensualisation totale des dockers de Dunkerque. Donc, on est complètement amoindri, forcément, puisque déjà, dès le départ, il y a une centaine de dockers qui avaient suivi l'individu qui avait signé cet accord. Donc, on retourne à la Fédération des ports et docks, et là, ils nous disent il faut aller négocier port par port. Putain, je fais un bon. Nous, ce qu'on avait proposé, c'était d'aller négocier port par port, et une fois par semaine, on faisait le point à la fédération. Qu'est-ce qu'à Marseille vous avez obtenu en termes de sécurité, ou d'horaire, ou de salaire? Ça n'a pas été accepté. Et une fois que le rapport de force est complètement en notre défaveur, il faut y aller. Donc nous, on casse-pipe. Hein.
15: Eh bien, c'est au sein même des dockers que le ton a monté. Des incidents se sont produits à l'embauche, au bureau de la main-d'œuvre du port vendredi et samedi. Et puis, depuis vendredi, on peut dire en quelque sorte qu'il y a deux clans.
20: C'est l'une des conséquences de la scission au sein du syndicat CGT du port. Conduit par Bernard Gouvard, récemment exclu de la chambre syndicale des dockers, les permanents de Dunkerque ont constitué leur propre section syndicale, rejoints par un certain nombre d'intermittents. Une nouvelle section en désaccord avec le patron des dockers du port, Sylvain Ravetta.
21: C'est pas non plus parce qu'un opportuniste aventurier décide de créer une scission dans le syndicat, l'annonce à grands coups de tapage médiatique que les dockers décident la scission.
22: Reste que le processus de la réforme du statut des dockers est en marche. La mensualisation prévue par la loi sera appliquée dans les toutes prochaines semaines. Chaque docker devra alors faire un choix individuel. On mesurera à ce moment-là l'exact rapport de force sur les quais du port de Dunkerque.
1: J'ai mis un peu de temps pour comprendre ce qu'il s'était passé localement. Les récits sont tellement passionnés qu'il n'est pas toujours facile d'y retrouver les faits et les dates. En juin 1992, la réforme doit être appliquée dans les différents ports français. Des accords sont proposés par les patrons locaux aux dockers qui y réagissent différemment. À Dunkerque, la CSOP ne veut pas négocier un accord qui supprime plus de 500 postes. Mais Bernard Gouvard, docker permanent de l'entreprise Barra, crée en 1992 une branche syndicale dissidente. Le nom de Gouvard n'est pas inconnu sur le port de Dunkerque. Son père, Roger Gouvard, a été docker lui aussi, et il a été le dirigeant tout-puissant du syndicat pendant 15 ans. Bernard Gouvard signe le 10 juillet 1992 un accord avec le patronat local, coupant l'herbe sous le pied du reste des dockers. Et c'est ce que les anciens dockers nomment le schisme. Deux camps se créent alors. D'un côté, les soutiens d'un arrêt de la grève et de la reprise du travail sous forme salariée, et d'un autre, les partisans de la défense de l'intermittence. Ils veulent une renégociation de l'accord pour limiter le nombre de postes supprimés et augmenter les primes de licenciement.
2: Après, la pression a été tellement forte que bon, au départ, il y a une cinquantaine de gars qui sont partis de l'autre côté, puis après une centaine, puis après ils ont arrêté cinq copains qu'ils ont mis en prison, ferme. Donc ça fait une pression phénoménale, et dans le week-end, il y a une nation qui sont partis de l'autre côté, et donc nous, on s'est affaiblis de plus en plus jusqu'à disparaître, quoi, parce que c'était plus possible.
8: Les neuf dockers interpellés hier matin à Dunkerque passeront ce soir leur deuxième nuit au commissariat et sous haute surveillance, avant d'être déférés dès 6h30 demain matin au parquet de Dunkerque. Une décision qui suscite la colère des dockers grévistes. Ils étaient plus de 200 ce matin venus réclamer la libération immédiate de leurs camarades. Scénario identique dans l'après-midi devant le palais de justice. Ces neuf dockers sont soupçonnés d'être les auteurs des dégradations survenues la semaine dernière sur le port et de coups et blessures sur des dockers mensualisés.
2: Donc on a signé l'accord de fin de grève qui prévoyait trois catégories parmi ceux qui restaient. Hein, il restait une centaine de gars encore depuis deux ans qui avaient mené la bagarre. Alors les patrons ont fait quelle proposition? Un tiers embauché tout de suite parce que l'accord qui avait été signé par le Renégat, c'était 550 dockers mensuels. Ils n'étaient toujours pas à leurs 550 après deux ans de conflit. Donc il manquait une trentaine de gars. Donc on prend une trentaine de gars pour arriver à 550. Bien. On prend une trentaine de gars à laisser. À laisser. C'est-à-dire s'il faut leur fou, s'il faut trop leur revendicatif, ça ne va pas se passer comme ça. Mais les 30 qui étaient pris à laisser, Leur embauche était conditionnée par le fait que les 30 autres, le troisième tiers, ils acceptent de quitter la profession. Et qui c'est qu'il y avait dans le troisième tiers ? Le membre de conseil syndical, les dockers qui s'étaient enchaînés devant les bureaux patronaux, le porte-drapeau du syndicat, etc., etc. Vous vous rendez compte, on a dû accepter de quitter la profession. Et ça devenait la condition pour que 30 copains puissent être embauchés. Et à la fin du compte, les 30, ils ont été embauchés définitivement. Donc on peut dire qu'on a quand même gagné 30 ans pour essayer de soulager un petit peu. On se dit voilà. Mais ils se sont vengés nos années de gloire, tu sais. On peut dire, ah ouais, grande famille des dockers, 100% la CGT, ah ouais, ben là on a payé.
5: Bon, voilà. Tu vois, on vous dit t'es pas en colère.
0: On a fait des divisions.
5: On a vu des dockers qu'on aimait bien, qu'ils nous ont trahis, comme j'expliquais mes cousins.
6: Tu leur as reparlé
5: Ah non, non, non, hein. Pas possible. C'est pas possible. Non, tu peux pas oublier ça. C'est pas possible. Ben, c'est un peu, on va loin, on va dire, mais c'est comme la guerre. Ceux qui ont été pétains, pareil. On était des résistants, peut-être. Je dis peut-être, parce que la guerre, on ne sait pas ce que c'est. C'est pas un conflit comme ça, la guerre, c'est pas pareil. Mais les gars qui l'ont fait quand même. Ils ont aussi eu des amis qui ont été avec les autres, ou des familles, qui ont été vendus. Alors, ça, non, je ne peux pas, c'est fini, ça. Pas possible. Pour rien au monde.
1: À Dunkerque, la fracture qui a eu lieu lors de la réforme est encore vivace aujourd'hui. La plaie n'est pas refermée. Louis, François et Georges ont choisi leur camp dès le début. Et n'ont pas flanché. Alors bien sûr, il existe une autre version de cette histoire. Celle portée par ceux qui ont accepté la réforme et suivi Bernard Gouvard.
3: C'est l'émotion. Commotionné.
1: Mais ce n'est pas celle dont il est question ici. D'autres que moi pourront peut-être la raconter.
4: Tony, parce que ça...
23: Non mais si tu veux, je peux faire le groupie si tu veux.
4: Depuis le conflit, nos camarades ont été arrêtés pour des faits qu'ils n'ont pas commis. Ils ont été emprisonnés pendant 18 longs jours, injustement, pour défendre notre droit au travail, donc le pain de nous tous. Mais aujourd'hui, qu'ils sont de retour parmi nous, nous sommes sans voix pour leur exprimer ce que nous ressentons. De tout cœur avec nous, mes camarades libérés. Merci.
24: Je suis fier d'avoir été aux prisons pour les dockers. Et si je dois retourner, je retournerai.
25: À Dunkerque, vous êtes des vrais. Vous êtes des vrais, vous êtes comme à Marseille, vous êtes des vrais. Quand je suis rentré là-bas, ils m'ont applaudi, ils étaient à travers les barreaux. Ouais, les dockers, ouais, bravo les dockers.
26: Je pense plus à vous tous qu'à moi. J'ai qu'un seul mot à vous dire, résister. Et je l'avais marqué en grand, ça. Hein.
25: Ils ont voulu nous démolir carrément. Ils ont dit, on va les mettre en prison. Et là, ils vont tous lâcher, ils vont tous aller de l'autre côté. Mais nous, il faut qu'on tient. Il faut qu'on tient. Et moi, je vous dis, on va gagner.
27: On n'est pas ici pour activer la haine sur les autres camarades, parce que le problème de la réconciliation va se poser. Ça, c'est nouveau chez les dockers, et malheureusement, les entreprises, on connaît ça, il y a des syndicats qui font grève, des syndicats qui font pas grève. Le lendemain, on reprend le boulot, on est tous sur le même topo, sur le même site. Hein.
25: Je peux plus rien dire d'autre, parce que c'est l'émotion. C'est l'émotion. Il faut tenir bon, hein. Pas comme les lâches qui retournent de l'autre côté, hein, parce qu'ils n'ont rien dans leur froc. Hein. C'est tous des lâches.
28: Je vais être un homme tout simplement, pas un héros, pas. J'ai pas besoin d'un drapeau quand on va m'enterrer, des trucs comme ça. Moi, je veux vivre tout simplement, c'est tout.
1: Pour ceux qui ont dû quitter le port, la suite a été dure. Le chômage, la précarité, la solitude. À des milliers de lieues, de la solidarité qui liait les dockers sur le port. Tout n'était pas parfait sur les docks. Loin de là. Des rapports de pouvoir et des conflits entre dockers existaient. Certains travaillaient plus que d'autres, et plus le travail se faisait rare, plus la situation financière des plus marginaux était difficile. Mais la force du collectif permettait globalement de tenir la dragée haute au patron et de ne pas laisser les individus faire face seuls aux vicissitudes de la vie.
5: Donc tout ça s'est divisé. On s'est divisé. Ils ont cassé des familles complètes. Il y a des gens qui ont perdu leur maison. Il y a des gens qui se sont pendus. Il y a des gens qui ont fini clochard. Il y a des gens qui disaient, moi je vais finir un café. Ils sont plongés. C'est humain ça quand même. C'est affreux.
1: Et c'est ici, en général, que s'arrêtent les récits sur la désindustrialisation. Mais dans cette histoire-là, la classe ouvrière ne disparaît pas. Elle se transforme et continue sa lutte, à l'image de Louis et de ses compagnons. Alors pour connaître la suite de leur histoire, je vous donne rendez-vous dans le prochain épisode.
2: On s'est retrouvés sur le marché du travail. Bon, t'as bien compris que nous, le travail, c'est une vertu cardinale. Hein.
1: 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Pour approfondir cette histoire, je vous invite à découvrir le livre que je lui ai consacré. Cela s'appelle Travailler, travailler encore. Et cela a paru aux éditions Créafis.

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0: Dis donc, qu'est-ce que tu penses de Trudy? Elle a pas de mec, tu peux... Ah, tu vas rester t'éclater?
1: Trudy, c'est celle qui a plein de trous sur la figure?
0: Non, elle, c'est Jodie. C'est ma femme.

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